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2: Bélier, si vous vous mettez quelque temps au vert et entre parenthèses, cela vous permettra de mieux rebondir et d'évacuer vos tensions.
3: Taureau, les plaisirs, les joies en famille sont à l'honneur. Profitez de cette belle journée pour recharger vos batteries en prévision d'un hiver peut-être rigoureux.
4: Verseau, des soucis domestiques pourraient gâcher l'ambiance de cette journée. Ne vous stressez pas pour des broutilles.
5: Cancer, vous avez envie de prendre les commandes, mais tout le monde ne l'entend pas de cette façon.
6: Lion, célibataire, avec la lune en Verseau, vous êtes d'une nature papillonnante, mais vous ne vous laissez pas attraper si facilement.
7: Vierge, votre confiance en vous vous pousse à relever certains défis et à oser diriger. Vous êtes prêt à vous lancer dans des entreprises ambitieuses sans filet.
8: Balance, si vous êtes en couple, vous avez soif d'intensité. Tout faire ensemble, voilà votre vœu le plus cher.
9: Scorpion, célibataire, vous usez de méthodes imparables pour parvenir à vos fins. Vous êtes le seul à détenir le secret que vous pourriez faire breveter.
10: Sagittaire, essayez de garder un peu de modestie même si vous avez réussi brillamment un examen ou un concours. Vos chevilles pourraient enfler.
11: Capricorne, vous êtes loin d'être passif et de vous laisser faire. Vous n'avez pas envie qu'on vous prenne pour un mouton. Avec la lune en bélier, le ton monte côté cœur.
12: Verseau, si on vous a froissé, vous affichez clairement votre mécontentement en ignorant la personne tout simplement. Votre effet glaçon est garanti et encourage ses excuses.
13: Poisson, votre humour et votre sens de la répartie font mouche. Le soleil en lion et Uranus en taureau déploient en vous un côté non conventionnel.
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1: Bélier, si vous vous mettez quelque temps au vert et entre parenthèses, cela vous permettra de mieux rebondir et d'évacuer vos tensions. Taureau, les plaisirs, les joies en famille sont à l'honneur. Profitez de cette belle journée pour recharger vos batteries en prévision d'un hiver peut-être rigoureux. Verseau, des soucis domestiques pourraient gâcher l'ambiance de cette journée. Ne vous stressez pas pour des broutilles. Cancer, vous avez envie de prendre les commandes, mais tout le monde ne l'entend pas de cette façon. Lion, célibataire, avec la lune en Verseau, vous êtes d'une nature papillonnante, mais vous ne vous laissez pas attraper si facilement. Vierge, votre confiance en vous vous pousse à relever certains défis et à oser diriger. Vous êtes prêt à vous lancer dans des entreprises ambitieuses sans filet. Balance, si vous êtes en couple, vous avez soif d'intensité. Tout faire ensemble, voilà votre vœu le plus cher. Scorpion, célibataire, vous usez de méthodes imparables pour parvenir à vos fins. Vous êtes le seul à détenir le secret que vous pourriez faire breveter. Sagittaire, essayez de garder un peu de modestie même si vous avez réussi brillamment un examen ou un concours. Vos chevilles pourraient enfler. Capricorne, vous êtes loin d'être passif et de vous laisser faire. Vous n'avez pas envie qu'on vous prenne pour un mouton. Avec la lune en bélier, le ton monte côté cœur. Verseau, si on vous a froissé, vous affichez clairement votre mécontentement en ignorant la personne tout simplement. Votre effet glaçon est garanti et encourage ses excuses. Poisson, votre humour et votre sens de la répartie font mouche. Le soleil en lion et Uranus en taureau déploient en vous un côté non conventionnel.
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0: Si vous vous mettez quelque temps au vert et entre parenthèses, cela vous permettra de mieux rebondir et d'évacuer vos tensions. Taureau, les plaisirs, les joies en famille sont à l'honneur. Profitez de cette belle journée pour recharger vos batteries en prévision d'un hiver peut-être rigoureux. Gémeaux, des soucis domestiques pourraient gâcher l'ambiance de cette journée. Ne vous stressez pas pour des broutilles. Cancer, vous avez envie de prendre les commandes, mais tout le monde ne l'entend pas de cette façon. Lion, célibataire, avec la lune en Verseau, vous êtes d'une nature papillonnante, mais vous ne vous laissez pas attraper si facilement. Vierge, votre confiance en vous vous pousse à relever certains défis et à oser diriger. Vous êtes prêt à vous lancer dans des entreprises ambitieuses sans filet. Balance, si vous êtes en couple, vous avez soif d'intensité. Tout faire ensemble, voilà votre vœu le plus cher. Scorpion, célibataire, vous usez de méthodes imparables pour parvenir à vos fins. Vous êtes le seul à détenir le secret que vous pourriez faire breveter. Sagittaire, essayez de garder un peu de modestie même si vous avez réussi brillamment un examen ou un concours. Vos chevilles pourraient enfler. Capricorne, vous êtes loin d'être passif et de vous laisser faire. Vous n'avez pas envie qu'on vous prenne pour un mouton. Avec la lune en bélier, le ton monte côté cœur. Verseau, si on vous a froissé, vous affichez clairement votre mécontentement en ignorant la personne tout simplement. Votre effet glaçon est garanti et encourage ses excuses. Poisson, votre humour et votre sens de la répartie font mouche. Le soleil en lion et Uranus en taureau déploient en vous un côté non conventionnel.
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2: Bélier, si vous vous mettez quelque temps au vert et entre parenthèses, cela vous permettra de mieux rebondir et d'évacuer vos tensions. Taureau, les plaisirs, les joies en famille sont à l'honneur. Profitez de cette belle journée pour recharger vos batteries en prévision d'un hiver peut-être rigoureux. Verseau, des soucis domestiques pourraient gâcher l'ambiance de cette journée. Ne vous stressez pas pour des broutilles. Cancer, vous avez envie de prendre les commandes, mais tout le monde ne l'entend pas de cette façon. Lion, célibataire, avec la lune en Verseau, vous êtes d'une nature papillonnante, mais vous ne vous laissez pas attraper si facilement. Vierge, votre confiance en vous vous pousse à relever certains défis et à oser diriger. Vous êtes prêt à vous lancer dans des entreprises ambitieuses sans filet. Balance, si vous êtes en couple, vous avez soif d'intensité. Tout faire ensemble, voilà votre vœu le plus cher. Scorpion, célibataire, vous usez de méthodes imparables pour parvenir à vos fins. Vous êtes le seul à détenir le secret que vous pourriez faire breveter. Sagittaire, essayez de garder un peu de modestie même si vous avez réussi brillamment un examen ou un concours. Vos chevilles pourraient enfler. Capricorne, vous êtes loin d'être passif et de vous laisser faire. Vous n'avez pas envie qu'on vous prenne pour un mouton. Avec la lune en bélier, le ton monte côté cœur. Verseau, si on vous a froissé, vous affichez clairement votre mécontentement en ignorant la personne tout simplement. Votre effet glaçon est garanti et encourage ses excuses. Poisson, votre humour et votre sens de la répartie font mouche. Le soleil en lion et Uranus en taureau déploient en vous un côté non conventionnel.
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Bonsoir mesdames, bonsoir messieurs, bienvenue, bienvenue à l'émission Parlez-moi d'avenir, cette émission que vous connaissez bien depuis quelques années maintenant. Comme tous les soirs, je vais vous présenter cette émission pendant 2 heures. Donc on va être là ensemble à discuter avec les personnes qui vont appeler ou qui vont poser des questions. Vous avez le numéro qui est en bas, qui s'affiche, 0901 901 993. Vous

faites le 1 si vous voulez être avec moi. Si vous voulez être avec, vous voulez, dites, oh, j'ai pas trop envie de passer en direct, on peut comprendre. Sachez qu'on anonymisera votre nom, c'est-à-dire qu'on va changer de prénom, ne vous inquiétez pas. Et on ne dira pas la date complète. Des fois, j'ai un peu de peine à voir l'année, donc je vous demanderai, vous êtes bien de 98 ou 95 ou 83. Mais voilà, si je ne vois pas bien. Mais sinon, on ne donnera aucun renseignement vous concernant. Et puis, pour qu'on reconnaisse votre voix, il faut qu'on reconnaisse une voix en radiophonie ou en télévision, c'est un peu compliqué. Ça peut arriver, je ne dis pas le contraire, mais il faut que la personne écoute à ce moment-là, et puis patati patata, voilà. Bon, donc il y a quand même un concours de circonstances qui font que vous avez plus de chances de ne pas être reconnu que d'être reconnu. Mais voilà, ça peut quand même arriver. Donc je vous donnerai un autre prénom, ne vous inquiétez pas. Et on pourra parler en toute quiétude, donc il vous suffit donc de faire le 1, comme j'ai dit, pour être avec moi. Vous voulez être plutôt avec mes collègues à l'arrière, qui sont en bas de votre écran, là en bas. Vous faites le 2, suivi ensuite du code PIN respectif, pour autant qu'ils soient en vert, ce qui veut dire qu'ils sont libres. S'ils sont déjà en jaune-orange, ça veut dire qu'ils ou elles sont occupés. Et là, il faudra attendre un petit peu, vous attendez que la personne se libère, pour avoir la personne. Encore une fois, je précise une chose, j'ai des fois des gens qui me disent « mais la personne est en vert, j'appelle, puis elle est occupée » parce que quelqu'un, tout simplement, a composé le numéro 3 secondes avant vous et il vous a brûlé la politesse. Donc à ce moment-là, vous ne pouvez rien faire ou vous consultez quelqu'un d'autre, une autre personne, ou alors vous attendez que la personne se libère à nouveau. C'est rare que ça arrive, mais c'est déjà arrivé il n'y a pas si longtemps que ça. Bon. Voilà, donc pour le téléphone, alors vous avez encore le 3, pardon, le 3, donc le 2 avec le code PIN, le 3, si vous ne voulez pas choisir quelqu'un à l'arrière, vous dites je laisse faire le hasard des choses, vous faites le 3, tout simplement. Et c'est le système qui va choisir à votre place, comme je dis, c'est pas par ordre alphabétique, ni par ordre d'arrivée dans les gens qui se connectent, c'est complètement tac, il en prend un ou une et c'est la première personne que le système attrape, donc je dis le système attrape, pour passer avec vous. Et là aussi, vous dites, cette personne, ça arrive, hein, moi je ne conviens pas à tout le monde non plus. Donc voilà, je ne force jamais personne, chacun est libre de... Voilà, le soleil se lève pour tout le monde. Donc si vous trouvez que la personne ne vous convient pas, alors on fait un métier difficile, c'est pour ça que je vous dis, je l'ai souvent dit... posez une question, et puis quand la question est finie, quand vous a répondu, vous dites voilà, merci beaucoup. Vous n'avez pas d'autres questions? Non, c'est tout, merci beaucoup, mais c'est tout ce que j'avais à demander. Bonne fin de journée, au revoir, merci. Et vous partez, et vous consultez quelqu'un d'autre. Personne ne vous oblige à rester avec un des voyants si ça ne va pas, ou s'il y a un souci, ou que vous n'avez pas des points communs, voilà, il peut y avoir plusieurs choses, donc vous pouvez consulter quelqu'un d'autre sans problème, mais je vous en prie, finissez la question avec la personne, vous la laissez répondre, si c'est une dame, et vous dites, voilà, bon, après, s'il prend une demi-heure pour répondre, vous avez le droit aussi de dire, écoutez, je vous ai posé une question, pas 10, et puis donc vous avez le droit de partir quand vous voulez, vous êtes libre, c'est vous qui appelez, c'est vous qui raccrochez, ne raccrochez pas au nez des gens, même si vous êtes, tout d'un coup ça fait long, vous dites, écoutez, je m'excuse, mais ça fait un petit peu long, je vous laisse, merci beaucoup de votre réponse, à bientôt, au revoir, et puis vous raccrochez, voilà. Moi, je pense que c'est la moindre des politesses. Moi, j'ai travaillé beaucoup dans le système téléphonique, pas seulement dans ce que je fais avec sur la ligne pour vous recevoir, donc à parler moi d'avenir, mais j'ai aussi travaillé dans des petites centrales téléphoniques. Et il n'y a rien de plus désagréable qu'une personne qui vous raccroche au nez, qui ne vous laisse même pas parler. Donc c'est très très difficile. Moi, j'avais un caractère où je disais, je m'en fiche, je téléphone au suivant. Mais il y en a certains qui avaient beaucoup de peine et qui ne pouvaient, qui malheureusement cessaient ce travail parce qu'ils en avaient marre de se faire insulter. Moi, on m'a insulté, mais moi je m'en fiche. Je ne connais pas la personne, je n'ai rien à fiche. J'ai eu repris certaines personnes gentiment, parce qu'on n'avait pas le droit de les insulter.

Insulté, bien sûr, c'est normal, on travaillait pour une boîte. Mais moi, je me souviendrai toujours une personne qui m'a dit, ouais, je ne veux pas vous dire les mots qu'elle qui m'a dit, parce que c'était des mots assez durs et assez incorrects. Et je lui dis juste comme ça, vous faites quoi comme métier, monsieur? Pourquoi vous me demandez ça comme ça? Moi, je suis téléphoniste, vous faites quoi? Moi, j'ai un garage. Ah, et vous parlez comme ça à vos clients? Ben, dis donc, vous ne devez pas en avoir beaucoup. Un claque qui m'a raccroché au nez. Voilà, tout le monde dans son travail essaye d'être aimable. Alors je comprends des fois les appels téléphoniques qui sont insistants, ils sont, nous on faisait des enquêtes, on ne vendait rien. Alors je disais toujours, je ne vends rien du tout, c'est simplement une enquête pour tel et tel organisme, je n'ai pas le droit de citer des noms, mais pour tel et tel organisme ou pour tel, même des choses d'État qu'on faisait. Et c'est juste pour avoir votre opinion, ça dure 7 minutes, et on disait toujours la vérité, parce que, je ne veux pas vous parler tout de mon métier, mais on disait toujours la vérité, parce que dans le temps, j'ai essayé de faire une combinaison où on tirait 4 cartes, et puis, ou 3 cartes, maintenant je ne me souviens plus, et puis ça me définissait une date. Et je disais, écoutez, moi je vois ça pour le 8 août, je dis n'importe quoi. Et souvent on me disait, waouh, ça arrivait le 7, le 8, le 9, hein, ben, on ne peut pas être précis. Mais ça arrivait dans la période où j'avais dit. Et quelquefois, eh ben, ça n'arrivait pas. J'avais dit à des personnes que ça arriverait à telle date et puis ce n'est pas arrivé. Ben voilà, ce n'est pas arrivé, encore une fois, les dates. Mais j'ai quand même eu quelques succès. Je vais vous raconter une anecdote. J'ai une fois, alors je ne vous donnerai pas de nom, bien sûr, j'avais une fois une dame qui était amoureuse d'un monsieur, donc peut-être que si elle est là, ne vous inquiétez pas, je ne donnerai pas le nom, qui était amoureuse d'un monsieur étranger. Et cette personne est partie pour Noël, Nouvel An, dans son pays. Et puis cette dame a dit, oui, c'était même 2 mois avant qu'il parte. Il disait, oui, alors moi, est-ce que j'aurai des nouvelles et tout ça. Puis moi, j'ai calculé avec mes cartes Pic Trèfle Corbe, je dis, écoutez, moi, je vois le 24, je vois des nouvelles. Bon, OK, le 24 décembre. Passe décembre, janvier, elle me rappelle, cette dame, elle me dit, vous êtes incroyable. Alors, je crois qu'on va m'amener, passer quelqu'un. Alors, je finis vite. Cette personne me dit, vous êtes incroyable, il m'a appelé le 25. Je dis, ah bon? Mais il a essayé toute la journée du 24 et les lignes n'étaient pas disponibles, c'était surchargé. Et finalement, il a réussi à m'avoir le 25. J'ai dit, tant mieux. Voilà, je suis content. Mais il avait quand même essayé le 24 et puis il n'arrivait pas à joindre cette dame. Puis il l'a eu le 25. Donc, c'est un jour après. Donc, 2 mois avant, dire, on va vous appeler le 24, c'est déjà pas mal. Mais j'ai cessé de faire ça, je ne le fais plus. Pas de numéro de téléphone et que vous dites que vous appelez Bruno ou Jacqueline, ça va être compliqué de vous retrouver. Si on n'a pas de nom de famille ni adresse, c'est compliqué. À ce moment-là, on ne pourra pas vous joindre. Hein. Donc votre carte ne servira à rien. C'est très joli. Ah, très joli paysage, mais voilà, c'est pour la garniture, c'est pour exposer peut-être, mais pas pour appeler. Voilà. Et puis les cartes postales ou les lettres participeront la même chose que les gens qui s'inscrivent par SMS. Par SMS, c'est immédiat, ça je pense que vous le comprenez. Vous faites un SMS maintenant, vous pouvez déjà être tiré au sort dans les minutes qui viennent, peut-être. Vous écrivez, il faut envoyer le courrier, il faut qu'il nous arrive à la case postale, il faut qu'on aille le chercher, je ne sais pas si on y va tous les jours, encore une fois, je ne demande pas, ça ne me regarde pas, ils y vont quand ils veulent. Donc ils vont chercher, ils ramènent, et puis après, une fois que les cartes sont là, elles participent. Si on a 3, 5, 10 cartes, on en prend une, puis on dit, on appelle telle personne. Voilà, on tirage au sort, on tire une personne, et si c'est votre carte, on vous appellera, et on vous expliquera quel est le protocole, quelle est la manière de faire. Il y a un petit je ne veux pas vous expliquer là, c'est des choses techniques, mais voilà, mais là la personne qui est au téléphone, si elle vous tire au sort et que vous répondez, elle vous expliquera comment vous devez faire. Voilà. Bien, alors on est en place depuis un petit moment déjà, 0900 901 993, le 1 pour être avec moi, le 2 pour être avec nos amis, le 3 si vous ne voulez pas choisir, vous faites le 3. On va parler un petit peu de notre site internet. Vous savez qu'on a un magnifique site internet, www.parlez-moi-d'avenir.tv ou .shop. Petite goutte à boire, parce que tout le monde l'a.

la voix, après elle s'en va. Donc vous faites www.parlez-moi-d'avenir.shop ou .tv. Et qu'est-ce que vous avez sur ce site? Plein de choses. Donc il y a les replays, donc les anciennes émissions, les consultants, il y a

0: Donc, dans la boutique, vous avez plein d'objets maintenant. On en a une quantité beaucoup. Enfin, on en a beaucoup, beaucoup. Vous pouvez aller voir sur chaque objet. L'explication, la même explication que je vous donne est mise en avant donc dans les objets. Et vous avez aussi, bien sûr, le prix qui est un prix sans frais de port ou de transport. Hein. Donc voilà, il faut ajouter au prix que vous voyez sur la boutique, il faut ajouter les frais de port qui ne sont pas inclus dedans. Tout dépend de ce que vous commandez. Si vous commandez une grosse boule qui pèse 8 kilos, ben ça sera plus cher qu'un collier qu'on va mettre dans une enveloppe à bulles et qui ne pèse rien du tout. Hein. Donc voilà, donc ça dépend tout. Ça dépend tout des objets que vous allez commander et de leur poids. Effectivement, il y a des choses qui pèsent plus lourdes que d'autres. Et puis des fois, les gens en prennent deux ou trois parce qu'ils veulent en offrir. Donc ça va vite, hein, le poids. Donc voilà, après, c'est les tarifs de la poste. Hein. Donc nous, on n'y peut rien. Donc ce que nous compte la poste, eh bien, on vous le refacture, c'est normal. C'est vous qui payez le port avec le prix de l'objet, de ce qui est mentionné sur le site. Nous avons aussi sur ce site, qu'est-ce qu'on a encore? Les cartes prépayées, nos fameuses cartes prépayées. À quoi servent-elles? Je vous le donne en mille, vous le voyez, le petit panneau qu'on a mis à côté de moi. Les cartes prépayées servent à avoir des minutes moins chères, mais on en parlera tout à l'heure, parce que apparemment, on m'a envoyé quelqu'un. Alors oui, allô, bonsoir.
1: Oui, bonsoir Bruno.
0: Bonsoir.
1: Comment
0: madame.
1: Et vous? Oui, ça va bien, merci.
0: Bon, bah tant mieux, c'est l'essentiel. Avec ce beau soleil, hein, ça va.
1: Hein. Exactement, tout à fait, ça fait du bien.
0: Oh là là là là, on se recharge en vitamine D là, un petit peu, hein, donc.
1: Exactement,
0: c'est bien.
1: Exactement.
0: Dites-moi, ma chère madame, qu'est-ce que je peux faire pour vous ce soir? Dites-moi tout.
1: Moi, j'aimerais voir pour les énergies.
0: Les énergies pour vous-même, donc, hein?
1: Oui, tout à fait, oui.
0: D'accord. Vous avez des soucis particuliers ou non, en général?
1: Oui, j'ai mal à un genou à la droite.
0: Genou droit, d'accord. Et vous savez de quoi ça vient?
1: Je ne sais pas si j'ai fait un faux mouvement ou bien si c'est des suites d'une opération que j'ai eue à la hanche.
0: Ah d'accord, ok. Vous voyez, des fois, alors moi je suis pas médecin, mais je sais que les gens qui... Vous l'avez eu quand, cette opération à la hanche?
1: L'année passée, j'en ai eu 4.
0: Oh, ben dis donc, ouais. Alors après, est-ce qu'on marche bien ou pas très bien en attendant de se remettre? Vous avez dû faire de la physio et plein de choses, j'imagine.
1: Tout à fait, oui.
0: Donc c'est
1: possible. Mais là, c'est depuis vendredi passé que j'ai des douleurs, mais je ne sais pas si j'ai fait un faux mouvement ou si c'est dû à cette opération.
0: Vous n'êtes pas tombé ou bien sur les genoux?
1: Non, pas du tout.
0: D'accord.
1: Non.
0: Donnez-moi un chiffre entre 1 et 6, s'il vous plaît.
1: Le 4.
0: D'accord, 2, 3, 4... Vous n'en avez pas parlé à votre médecin encore?
1: Non.
0: Alors, je ne vois pas d'autres opérations, c'est déjà une bonne chose, hein, donc vous inquiétez pas pour ça.
1: Oui,
0: oui. Parce que des fois, on se dit, oh là là, j'ai déjà eu 4 opérations.
1: J'ai donné.
0: Ouais, voilà, voilà. Vous avez donné, vous ne voulez plus donner, c'est bon, mais c'est normal. Hein.
1: Tout à fait, oui, oui, tout à fait.
0: Je ne veux pas être indiscret, c'est des opérations qui se sont... Vous étiez endormi ou simplement local?
1: Non, je t'ai endormi.
0: Endormi, d'accord.
1: Oui, ça, oui, j'ai attrapé une infection.
0: Ah, oh, d'accord. À l'hôpital?
1: Oui.
0: D'accord. Alors, les cartes me disent que c'est passager, il n'y a rien de grave. Alors, franchement, il n'y a rien de grave. Il y a même la carte bleue qui est là. Alors, moi, je vois assez le faux mouvement. Vous savez, on monte un escalier, puis on se tord un peu
1: oui,
0: la cheville.
1: Tout à fait, ouais.
0: Puis des fois, on se dit, oh, pff, zut, zut. Mais voilà, ça passe. Et puis, quelques jours après, ben, on a des douleurs. Moi, je vois assez, vous avez raison, que mon ressenti par rapport aux cartes que j'ai là devant, c'est plutôt... une chose bénigne, donc c'est, je ne pense,
1: ouais,
0: alors,
1: d'accord.
0: Je peux pas être sûr à 100% que c'est suite à l'opération ou pas, encore une fois, je suis ni médecin, ni je suis dans la, comment ça s'appelle, dans le domaine où vous avez
1: oui,
0: fait l'opération.
1: Médical,
0: voilà.
1: Ouais.
0: Mais,
1: ouais.
0: Donc, mais moi, ça me semblerait plus comme une entorse. Oui, exactement.
1: Ouais.
0: Donc, ne vous inquiétez pas. Et puis, c'est confirmé, oui, j'avais pas vu encore, mais oui, c'est,

0: Je pense que c'est dans le déplacement. Donc peut-être, vous savez, comme on dit, des fois où on descend un trottoir et puis on l'a pas vu et puis on s'en couvre un petit peu mais on tombe pas et puis c'est vite fait. Donc c'est un petit peu une chose comme ça. Ne vous inquiétez pas, chère madame. Hein, voilà.
1: Oui. Ou bien des fois c'est en sortant de la voiture aussi. Peut-être.
0: Oui. Alors. Partout, hein, partout, ça peut...
1: Oui.
0: Moi, ça m'arrive hein, de me tordre une cheville, des fois, je dis, oh là là, ça y est, je vais avoir Dieu. Et puis non, ça, voilà, j'ai jamais rien eu jusqu'à présent. Mais il suffit d'une fois, hein, donc voilà. Mais mais moi, je ressens rien de particulier. Et puis, ce que je peux vous dire, d'après mon ressenti médiumnitique aussi, je pense que ça va passer dans les prochains jours. Alors...
1: Ouais.
0: Mettez ce qu'il faut, hein, la crème,
1: oui, tout
0: le tralala. Voilà. Et puis, si vraiment ça devait perdurer, faites un saut chez le médecin quand vous fassez une radio pour voir si vraiment il n'y a rien.
1: Oui, oui.
0: Mais moi, je pense pas.
1: Oui, oui.
0: Moi, je pense pas, en tout cas. Est-ce que vous avez d'autres questions, peut-être?
1: Oui. Et j'aimerais savoir si les sentiments, si je vais rencontrer quelqu'un.
0: Si vous allez rencontrer quelqu'un. Depuis quand n'êtes-vous pas... Alors, sérieusement, hein, je ne parle pas d'un truc d'un soir ou des choses comme ça, mais depuis quand n'êtes-vous pas avec quelqu'un de façon sérieuse, quoi?
1: Ça fait deux ans et demi.
0: D'accord. Donnez-moi un chiffre entre 1 et 6, s'il vous plaît.
1: Le 6.

0: Alors, pour l'instant, c'est un petit peu bloqué, mais c'est cet été. Moi, je vois quelqu'un sur la fin de l'année, et puis ça parle plus, comme on le dit, je le dis souvent, mais c'est ce que je ressens au départ, plus comme une sympathie, une amitié qui peut se transformer
1: Oui.
0: par là, qui peut se transformer effectivement par la suite. Pour l'instant, il y a un blocage, mais je sens aussi que c'est. Alors, c'est un blocage qui est en vous. Est-ce que vous êtes quelqu'un de réservé ou quelqu'un qui, voilà, qui ou de timide. Je dis pas timide, parce que timide c'est autre chose, mais quelqu'un. C'est comme si vous manquiez un peu de confiance en vous pour l'instant par rapport à
1: Oui,
0: ça.
1: tout
0: Hein.
1: à fait.
0: Voilà.
1: Oui,
0: C'est un
1: oui.
0: petit peu ça que je ressens. Et effectivement, donc les mois qui viennent, donc juin, juillet, août, je vois pas grand-chose. Mais à partir, alors, j'ai pas dit en septembre, mais à partir de septembre, il y a une possibilité
1: Oui.
0: de rencontrer quelqu'un, mais plus un ami. Ou les premiers mois, c'est comme quelqu'un avec qui qu'on fréquente, mais plutôt amicalement. Et après, par la
1: Tout
0: suite,
1: à
0: ça peut, ça, je dis bien aussi, ça va pas, mais ça peut se transformer parce qu'après, ça dépend aussi du comportement de chacun, si on veut, si on veut pas,
1: fait.
0: parce que des
1: Oui.
0: fois,
1: Tout à oui.
0: voilà, des fois on rencontre
1: Il faut se
0: quelqu'un,
1: connaître un peu aussi, ouais.
0: voilà, puis il faut qu'il y ait aussi, comme on dit, ces petits papillons dans le vent, parce que des fois on rencontre quelqu'un de très
1: Oui.
0: sympathique, mais par exemple il ou elle ne nous plaît pas physiquement, mais des fois avec le temps les choses changent un petit peu, on se dit, mais franchement c'est quand même
1: Oui.
0: quelqu'un de bien, puis le physique on s'en fiche, hein, bon,
1: Oui, tout à fait, exactement,
0: il est quand même important, mais voilà,
1: oui.
0: vous avez plus 20 ans non plus, et puis voilà, donc, hein,
1: Exactement.
0: on est d'accord, donc c'est vrai
1: Et tout
0: que,
1: à fait.
0: alors bon.
1: C'est pas le plus important et tout.
0: C'est bien s'il y a, mais si voilà, alors
1: Oui.
0: après si c'est une personne avec la moitié de la bouche et qu'un œil, alors là je comprends. Non mais je rigole. Mais voilà, c'est une personne normale, et puis après voilà. Mais je pense que vous avez quand même des chances de rencontrer quelqu'un de bien. Et puis la carte de l'appui, c'est aussi quelqu'un sur qui on peut compter, que parce que des fois on a besoin peut-être de faire quelque chose, ou bien simplement de parler
1: Oui.
0: aussi. Ben c'est quelqu'un qui va être beaucoup à l'écoute, et ça c'est bien aussi. Hein, ça c'est bien. Voilà.
1: Oui. C'est
0: Bon.
1: quelqu'un que je peux compter dessus et tout.
0: Oui,
1: C'est
0: oui.
1: ça un peu ma crainte et tout, quoi.
0: D'accord, ouais. Parce qu'effectivement, je pense qu'on rencontre aussi des gens qui sont, excusez-moi du terme, un peu des rigolos, qui veulent.

0: juste s'amuser et puis qui veulent rien de sérieux. Donc je comprends aussi qu'on devienne aussi méfiant ou méfiante avec les années et puis qu'on veut plus, on veut plus s'engager dans des choses ou éphémères ou des choses qui ne sont pas sérieuses. Je comprends aussi. Mais je pense que vous allez rencontrer quelqu'un de bien. Encore une fois, plutôt après l'été ou à la fin de l'été, mais pas tout de suite. Voilà. Mm-hmm. Ok. Autre chose encore?
1: C'est quelqu'un qui est célibataire ou il a des enfants?
0: Alors, on va essayer de voir. Donnez-moi un chiffre entre 1 et 6 encore.
1: Le 2.
0: Alors moi je vois pas d'enfant.
1: D'accord.
0: D'un côté, hein, des fois c'est bien parce que si on doit devenir la belle-mère de jeunes, que voilà. Après, j'imagine que parce que je le vois un peu dans vos âges, même s'il avait des enfants, il serait pas petit quoi, il serait grand.
1: Il serait grand.
0: Voilà.
1: Ouais.
0: Voilà. Donc non. Je vois quelqu'un de séparé ou divorcé, ça c'est difficile à dire. Donc il est seul, il est seul. Donc ça c'est important. Il n'est pas, voilà, vous n'allez pas rencontrer une personne qui est encore mariée et puis qui joue sur deux tableaux. Mm-hmm. Donc ouais, parce que ça c'est pas tellement évident. C'est pas évident de gérer ça. Après, moi, je le vois sans enfant. Oui. Je peux pas être sûr non plus à 100%. Peut-être qu'il a quand même un enfant, mais les cartes ne me l'indiquent pas qu'il y a des enfants. Donc, pour moi, il n'y en a pas. Hein. Donc,
1: Peut-être ils sont grands.
0: Ils sont grands, parce que ça, c'est ce que je vous ai dit en préambule. Parce que des fois, les enfants, on les voit, surtout quand ils sont petits, mais quand ils ont 25 ou 30 ans, c'est plus des enfants. Hein,
1: ils sont dehors de la coquille, quoi. Voilà, tout à fait.
0: Exactement. Vous en avez des enfants ou pas?
1: Non, pas du tout.
0: Mais vous aimez les enfants?
1: Oui, tout à fait, oui.
0: Donc ce que je voulais dire, si par exemple...
1: C'était ma tristesse de ne pas avoir d'enfants, quoi.
0: Ah là là, ouais, ça c'est quelque chose que je comprends, hein, donc c'est compliqué.
1: Oui.
0: Hein.
1: Oui.
0: Voilà. Mais voilà, après... Moi, ce que je ressens, j'essaye de ressentir... Mais je pense qu'il a peut-être des grands-enfants et puis qu'ils s'entendront bien avec vous. Donc ça, c'est aussi sympa, hein, d'avoir des gens... Après, ce que je ressens, c'est que ces enfants... Alors, il y en a peut-être un ou deux, ça, c'est difficile. Ils ne sont pas petits, ils sont grands. Ouais. Et ils ne sont pas dans le jugement non plus. Donc, parce que des fois, ils disent, mais tu sors avec qui? Pourquoi? Non, ils ne sont pas dans ce... Ouais. Ce n'est pas le genre d'enfant qui va dire ça. Ils seront même plutôt... heureux et contents pour leur père qui rencontre quelqu'un et puis qui puisse partager un bout de vie. On ne sait pas jusqu'à quand. C'est plutôt des gens assez sympas, donc même les enfants, donc ça c'est bien. Et puis vous aurez ce que je ressens, que le rapport que vous aurez entre vous, donc entre ces enfants et vous, moi je pense qu'il y en a deux, je vois un garçon, une fille, bon, et puis c'est marrant, les choses arrivent, et puis donc il y aura un bon rapport surtout avec la fille, aussi un peu avec le garçon, mais surtout avec la fille. Vous allez bien vous entendre. Voilà, c'est bien.
1: D'accord.
0: Super.
1: Okay. Ben oui, alors tout à fait.
0: Vous avez encore une question?
1: Moi, ça me fait un peu peur, justement, parce que j'ai pas eu d'enfant et tout, quoi.
0: Ouais, mais je comprends.
1: C'est surtout à cause de ça et tout, quoi.
0: Non, ma foi, qu'est-ce que vous voulez, hein? Maintenant, il y a un temps pour tout, effectivement. Hein, voilà.
1: Oui, tout à fait.
0: Mais vous avez des neveux ou des nièces ou des gens comme ça, un petit peu?
1: Oui, j'ai un neveu, mais j'ai pas de contact avec.
0: Ah mince alors, ça c'est dommage. D'accord.
1: Oui, c'est la vie qui est comme ça.
0: Ouais. Vous avez d'autres questions peut-être?
1: Juste pour les finances.
0: Oui. Vous travaillez ou pas encore?
1: Oui, je travaille encore.
0: Alors les finances pour...
1: Qui vont s'améliorer.
0: Ah, c'est que fichu facture, hein.
1: Oui. Oh. On est toujours la fin du mois.
0: C'est toujours la même chose. Hein. Coluche, il disait, ça me faisait rire, il dit, chez nous, les fins de mois étaient difficiles, surtout les 28 derniers jours.
1: Tout à fait.
0: Il était drôle. Comme ça. Chez nous, il parlait quand il était chez nous, ses parents, il dit, les fins de mois étaient très difficiles, surtout les 28 derniers jours. Bon.

0: c'est vrai. Donnez-moi un chiffre entre 1 et 6 pour les finances.
1: Le 3.
0: Le 3. Vous êtes un peu serré ces temps où il y a eu des choses un peu imprévues.
1: Oui.
0: Ouais,
1: oui, il y a des imprévus aussi.
0: Ouais, oui. Ah, oui, c'est toujours. Ouais. C'est vrai que des fois, on se dit ah, chouette, le mois prochain, j'ai pas grand-chose. Oui. Et paf, il y a une facture qui vous tombe sur la figure, pour rester poli.
1: Tout à fait, oui.
0: Ouais. Bon, ça ira mieux en deuxième partie d'année, quand même. Hein. Voilà. Je vois pas des rentrées miraculeuses ou des jeux d'argent, mais on voit, ou des jeux ou des loteries. Mais on voit. Alors, c'est vrai que c'est un petit peu compliqué pour l'instant, mais ça va passer. Ça ira mieux sur la deuxième partie d'année. Année. Puis après, après, je cache pas qu'il peut y avoir de nouveaux débats et puis des hauts. Donc c'est un peu comme tout le monde, ouais, quoi, en fait. Hein, voilà. Ouais, mais pour l'instant, c'est vrai que vous êtes un petit peu dans le blocage. Mais c'est pas, voilà, c'est pas catastrophique.
1: Non, non, ouais, non, ça reste régulier.
0: Oui,
1: tout, quoi.
0: Oui, oui. Et puis comme tout le monde, des fois on se dit, cette facture, je peux pas la payer ce mois, je la paye le mois prochain. Et puis
1: oui,
0: voilà.
1: Le mois prochain, ouais. Tout à fait.
0: Il suffit. Alors moi, c'est ce que je dis toujours. Parce que c'est des erreurs que j'ai faites quand j'étais jeune. Moi, je disais rien, puis je payais comme je pouvais. Et c'est vrai que j'ai appris que quand on a un souci, on téléphone à l'endroit où on doit la facture, on dit, écoutez, moi j'ai un peu de problème, je vous paye 30% ce mois, et puis le reste, je vous paye le mois prochain ou dans 2 mois. Et ils disent toujours oui, si on téléphone et qu'on s'arrange.
1: Donc,
0: effectivement, il faut savoir téléphoner, et puis humblement, parce qu'il ne faut pas téléphoner en criant, mais en disant, écoutez, j'ai un petit peu de difficulté, est-ce que je peux vous... Non, parce que il peut vous dire non, vous avez jusqu'à la fin du mois pour la payer, en point c'est tout. Donc il faut être aussi un petit peu. Ouais. Mais en général, moi je dirais partout où j'ai téléphoné, j'ai jamais eu quelqu'un qui m'a dit non, vous devez te payer à la fin du mois. On me dit oui, écoutez, vous voulez en combien? Deux, trois fois, quatre fois? Bon, alors voilà. Après, ça dépend de la somme, bien sûr. Mais il faut pas avoir peur de téléphoner. Au contraire, je trouve que c'est une bonne chose parce que les maisons vous arrangent. Tant qu'ils encaissent, voilà, c'est l'essentiel.
1: Oui.
0: Voilà.
1: Tout à fait, oui, je suis un peu comme vous aussi dans ma jeunesse, j'ai fait des conneries et puis je les paye un peu maintenant, quoi.
0: J'ai fait des conneries comme ça, et puis il m'est arrivé des poursuites et des choses comme ça parce que j'avais pas payé comme il faut, j'avais pas fait le nécessaire, et puis voilà, on attend des rappels, on se dit oui, je paierai, puis après ça tourne
1: ça,
0: mal. Hein.
1: Après ça se cumule et tout, quoi, c'est
0: absolument,
1: ça.
0: Et puis après vous payez encore plus cher,
1: Tout à fait, ouais.
0: Je vous assure que moi, les finances, ça va bien, des fois ça va moins bien, mais ces choses-là ne m'arrivent depuis des années, ne m'arrivent plus parce que je fais le nécessaire, effectivement. Je téléphone et puis voilà.
1: Oui.
0: Pour les impôts, alors les impôts, ils vous arrangent, hein, ils vous font payer en 7, 8, 9 fois. Ou d'autres maisons, ou d'autres choses. Alors, les loyers, non, ça, c'est les... Alors, le loyer, c'est une chose qu'on doit payer tout de suite. On ne peut pas...
1: Le plus important, de toute façon, c'est le plus important.
0: Voilà, le loyer, c'est... Puis son téléphone, si on veut le garder, il y a quand même des choses qu'on est obligé de payer tout de suite, sinon, ils vous le coupent. Mais, justement, les impôts, même... Moi je vais vous dire, mon assurance voiture, elle me coûte assez cher. Je paye tous les 3 mois, mais je paye en 2 fois. Voilà, je dis, écoutez, et puis... Alors,
1: c'est la même chose.
0: Et puis avec mon assurance, j'ai pas le droit de dire laquelle, mais j'ai une application pour mon assurance, j'y vais, c'est marqué voulez-vous payer ultérieurement ou en plusieurs fois, je mets oui, on le fait nous-mêmes maintenant, ils vous donnent la possibilité de le faire directement, je marque en 2 fois, et puis je paye la moitié, puis le mois suivant, alors je paye en 2 fois, je paye en 2 fois, donc ça, il faut s'y tenir parole.
1: Non, ça c'est sûr, il faut s'y tenir et tout.
0: Oui, absolument.
1: Oui.
0: Ce que je trouve dommage un petit peu, certaines maisons, ça j'arrive pas à comprendre. Certaines maisons, je ne citerai pas lesquelles non plus, voilà, ils vous disent que le paiement est au premier du mois. Hein, mais moi qui suis retraité, on touche le 3, le 4,
1: vous avez
0: le 5.
1: En plus, des fois le 5, 6.
0: Et puis même des fois le 6 selon si ça tombe dans un week-end et tout. Et puis, moi, il y a une maison qui systématiquement m'envoie un rappel. Vous n'avez pas payé au premier. Puis moi, je leur téléphone, je dis, mais je reçois le 5 ou le 4. Comment voulez-vous que je paye le premier?
1: Vous ne pouvez pas faire autrement et tout.
0: Et puis j'ai dit, vous ne pouvez pas mettre dans votre système. Ah non, c'est comme ça, c'est automatique. Je dis, continuez,

0: continuer à envoyer des rappels, moi je paierai quand
1: je... Comme vous pouvez et tout. Quoi,
0: et puis ouais. Quand je reçois l'argent, bien sûr, surtout.
1: Oui.
0: Mais ça, j'ai de la... J'ai de la peine à comprendre que les maisons ne disent pas, ah ben ce monsieur, il est retraité, il paye le 5 ou le 6. Ok, on l'agende dans le... Je pense qu'on peut agender ça dans n'importe quel système informatique maintenant. Mais bon, bref. Mais voilà. Mais bon, c'est pas une grosse facture, mais je la paye quand je reçois les sous. Hein. Je ne peux pas la payer avant.
1: Oui.
0: Hein. Le 31, quand on est à l'AVS, on n'a pas reçu le salaire. On le reçoit. Tout le monde qui écoute ce soir le sait très bien. On le reçoit, et l'AIS, les gens qui ont l'AIS, c'est la même chose. Hein, on le reçoit le 2.
1: C'est la même chose.
0: Normalement,
1: tout,
0: c'est à partir du 2. Si le 2 tombe en pleine semaine, pas de souci. Mais si ça tombe le 2 un vendredi ou un samedi ou un dimanche, et même par exemple le mois prochain, ça, le 2, ça sera un lundi, mais on va recevoir le 3, on va recevoir le mardi. C'est chaque fois la même chose, mais c'est comme ça. Voilà. Bon, en tout cas, n'oubliez pas, et je pense que là, vous c'est bien si vous le faites déjà, de vous arranger avec les maisons, et puis... Donc, tout ça pour dire que le financier, je vois pas de grandes perturbations, ou bien de choses inquiétantes. Ça dit qu'effectivement, deux ou trois mois qui viennent, donc jusqu'à août environ, il faut peut-être faire un petit peu attention. Ouais. Après septembre, octobre, novembre, ça ira beaucoup mieux. Voilà. Ok ?
1: D'accord. Oui, merci.
0: Mais je vous en prie, il y a encore quelque chose ?
1: Juste pour faire le secret pour le genou et tout.
0: Oui, vous avez raison. Vous avez bien fait de me dire, j'y pensais plus à votre genou. Désolé. Hein.
1: Merci beaucoup, il n'y a pas de souci. C'est pas de mauvaise volonté,
0: mais on a parlé tellement de choses. Ah oui, c'est vrai, le genou.
1: Oui.
0: Et j'y avais pensé. Alors, vous allez fermer les yeux, vous allez penser au petit carré blanc, vous me dites, et à vous-même, vous me dites, ne pensez pas à votre genou, pensez à vous de façon générale. Vous me dites,
1: oui.
0: Vous me dites quand vous êtes prête.
1: Je suis prête.
0: J'ai le genou droit, hein, c'est bien juste. Hein.
1: Oui.
0: Oui, alors j'y vais, merci.

0: Voilà, c'est fait. N'hésitez pas à me leur demander si vous en avez besoin. Mais encore une fois, si vous voyez que ça perdure encore 5, 6, 7, 8 jours, peut-être ça vaut la peine d'aller quand même. J'espère que le secret va vous enlever un peu la douleur. Mais si vous voulez, le secret peut enlever les douleurs, mais il ne va pas guérir la chose s'il y a un souci. Hein, donc il faut quand même...
1: Non, il n'y a pas de souci. Non, parce que je vous avais déjà eu demandé pour ma hanche et tout. Je connais comment vous travaillez.
0: D'accord, parfait. Bah, écoutez, merci beaucoup. En tout cas, merci à vous. Je vous souhaite une très, très, très belle soirée.
1: Bonne soirée.
0: Merci de votre passage.
1: Et
0: à bientôt.
1: Et un bon week-end.
0: À vous aussi. Merci, madame. Au revoir. Voilà, 0901 900 993, bien ça continue, le 1 pour être avec moi, le 2 pour être avec nos amis à l'arrière, le 3 si vous ne voulez pas choisir, vous faites le 3, et ainsi ben, c'est le système qui choisira votre place, et puis je parlerai des cartes prépayées juste après la publicité qui devrait nous arriver tout soudain. 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Voilà, chose promise, chose due, on va se quitter quelques instants pour une petite page de publicité. On se retrouve tout de suite après. À tout de suite.

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Voilà, le numéro, les lignes sont toujours ouvertes, bien sûr, à votre disposition, 0901-901-993. Encore une fois, le 1 pour être avec moi, le 2 si vous voulez être avec un de nos amis à l'arrière, le 3 si vous ne voulez pas choisir. On était en train de parler il y a quelques minutes des cartes prépayées, je vais finir avec ça. Donc les cartes prépayées, qu'est-ce que c'est? Ce sont des cartes qui vous permettent d'avoir, encore une fois, des minutes moins chères que ce qui est annoncé. Comment cela fonctionne-t-il? Eh bien, de deux façons, soit vous pouvez téléphoner le matin entre 9h et 12h et dire j'aimerais une carte prépayée de temps et on vous l'enverra avec un bulletin de versement et quand ça sera payé, vous recevrez un code à 5 chiffres, etc. Ou vous pouvez le faire directement sur notre site internet, vous allez sous carte prépayée, et puis vous cliquez les minutes que vous voulez. Ça commence à 10 minutes, 10 minutes c'est 3,50 la minute et vous avez ensuite 15, 30 minutes, 60 minutes, 90 minutes. 120 minutes. Plus vous prendrez plus haut sera seront les minutes que vous prendrez, moins cher sera le prix. 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Donc ces 120 minutes, c'est un très bon investissement, je pense, parce que ça vous permet d'avoir du temps devant vous pour consulter le ou les voyants que vous aimez bien ou que vous consultez habituellement et vous pouvez le faire petit à petit, bien sûr. Hein, vous n'êtes pas obligé d'utiliser les 120 minutes d'un coup, c'est logique. Mais il y a des fois quelqu'un qui m'avait dit « Mais pourquoi je prendrais 120 minutes? Je vais faire quoi avec 120 minutes? Je n'ai pas autant de choses à dire. » Non, mais peut-être maintenant vous en aurez pour 10 minutes

0: et dans 15 jours, 3 semaines, 1 mois, 2 mois, vous en aurez pour 20 minutes. Donc voilà, donc c'est, puis cette carte, elle vous sert tout le temps, il n'y a pas de date d'échéance, vous pouvez l'utiliser autant qu'il y a des minutes, vous pouvez l'utiliser à fond. Donc vous allez sur le site, vous choisissez votre minutage et ensuite vous payez avec une carte de crédit. Attention, crédit, pas de débit, ça ne fonctionne pas. Il faut que ce soit une carte de crédit. Les mêmes cartes de crédit qu'on utilise pour acheter certaines choses, même ici, ou quand on part en vacances pour payer. Donc voilà. Puis après, ce qui se passe, effectivement, si vous payez avec votre carte de crédit, vous pouvez, c'est ça qui est aussi bien, vous, parce que si vous l'achetez directement en téléphonant, ben, vous aurez un bulletin à payer en une fois. Tandis que si vous le fait par votre carte de crédit, l'organisme de crédit va vous envoyer la facture des 360, mais avec possibilité de payer petit à petit, 50 francs, 60 francs, je ne sais pas. Ça dépend votre total et ça dépend ce que vous avez droit. Donc voilà, vous pouvez payer petit à petit, ce qui vous, parce que voilà, 220 fois 3, ça fait 360. C'est 360 dans un budget, c'est pas toujours facile à sortir d'un coup. Ça dépend des budgets, bien sûr. 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Voilà. N'hésitez pas, ça fonctionne très très très très bien. 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Et dès que le paiement est accepté, c'est immédiat, ça, au bout de quelques secondes, ça dit si c'est accepté ou refusé. Dès que c'est accepté, vous recevrez un code à 5 chiffres. Et là, vous devrez, pour pouvoir utiliser cette carte de crédit, cette carte prépay, eh bien, vous devrez composer un autre numéro. Ce n'est pas le 0901-901-993, c'est un autre numéro. Mais tout ça, on vous l'expliquera, on vous donnera le numéro. Vous allez vous introduisez ce code à 5 chiffres. Et ça fonctionne de suite. Il n'y a pas de souci. Dès que vous avez mis ce code, eh bien, vous pouvez. Alors, si c'est pendant les missions, vous pouvez faire le 1. Si ce n'est pas pendant l'émission ou bien vous ne voulez pas choisir le 1, d'être avec l'animateur ou l'animatrice, vous faites le 2 avec le code PIN ou le 3. Et c'est le système qui choisira à votre place. Donc c'est la même chose, c'est exactement la même chose que lorsque vous téléphonez en direct. Hein, voilà. Ok, écoutez, on va, puisqu'on a un petit peu de temps avant l'appel suivant, on va parler de quelques objets de notre boutique. Et comme j'ai dit tout à l'heure, je vais vous parler de notre fameuse grenouille de la prospérité pour attirer l'argent et l'abondance en général. Je vous l'ai dit, peut-être qu'il y a des gens qui n'ont pas entendu. Moi, depuis que j'ai cette grenouille, je l'ai à la maison, on met une petite pièce dans la bouche, je l'ai positionnée parce qu'il faut la positionner, je vous expliquerai après. Eh bien, des fois, je dis, oh là là, j'ai plus rien. Paf, il y a de l'argent qui rentre. Et je ne suis jamais en manque depuis que j'ai cette grenouille. Donc, c'est vraiment formidable. Elle fonctionne. Et puis, surtout, elle fonctionne aussi parce que j'y crois beaucoup. Et je pense que ça aide beaucoup. Parce que c'est vrai que si on achète une grenouille de la prospérité, puis on fiche, on la met sur la cheminée, je ne sais pas si ça fonctionne. Il faut y mettre un petit peu de volonté, dire, bon, tu vas mal. Voilà, c'est une très jolie grenouille. De temps en temps, je lui caresse la tête. Elle sait que je l'aime bien. Et je pense qu'elle me le rend bien. Alors, ça s'appelle la grenouille de la prospérité pour attirer l'argent et l'abondance en général. Donc, c'est un conte chinois. On raconte qu'un jour, un jeune paysan jouait dans un étang lorsqu'il vit une grenouille. Celui-ci lui jeta une pierre et la grenouille se cacha sous l'eau. L'enfant, triste, alla tous les jours à l'étang pour essayer de la revoir. L'enfant grandit, mais n'avait pas de quoi manger tous les jours. Plus tard, la grenouille fit de nouveau son apparition. Le garçon remarqua que la grenouille n'avait plus que trois pattes. Notre grenouille, elle a aussi trois pattes. Il pensa que c'était certainement à cause de ce qu'il lui avait fait subir lorsqu'il était petit. Elle lui demanda tout de suite pardon. Le temps passa et l'agriculteur eut un fils qui tomba malade, mais il n'avait pas d'argent pour acheter les médicaments si coûteux dont il avait besoin. Un jour, alors que son fils était mourant, le coassement de la grenouille se fit entendre. Le paysan trouva alors la grenouille à trois pattes avec une pièce d'or dans la bouche. Il put alors acheter les médicaments pour guérir l'enfant. Moi, je trouve cette histoire merveilleuse. Notre grenouille à trois pattes, issue de la mythologie chinoise, apporte la prospérité sur le plan financier. Voilà. De plus, selon la croyance Feng Shui, elle a le pouvoir de conjurer le mal, de protéger la richesse et d'augmenter les revenus. Moi, j'adore cette histoire. J'aime bien les contes depuis enfant. Voilà, vous la voyez. Vous voyez, on met une petite pièce. Alors, ce que je vous conseille, c'est de mettre, alors je vais vous expliquer un petit peu, c'est de mettre une pièce de 5 centimes, parce que c'est pas de l'or, mais ça a la couleur de l'or. Les 5 centimes, vous le savez, ils sont un peu jaunes comme ça. Donc vous mettez la pièce. Alors des fois, elle a de la peine à tenir. On doit vous surveillez, si elle tombe, vous la lui remettez. Parce que c'est vrai qu'elle a une petite bouche, des fois, elle la tient mal. Vous la positionnez chez vous quelque part où sa bouche et la pièce ne donnent pas ni sur la porte de sortie, ni sur tout ce qui est eau, salle de bain, évier, et évitez aussi qu'elle donne sur les fenêtres, parce que moi j'ai lu toute l'histoire, si elle est dirigée contre la porte ou contre une fenêtre, l'argent va filer, va sortir. Donc on veut qu'il rentre, donc vous la tournez contre un mur, ou bien vous la tournez, c'est égal, mais il ne faut pas qu'elle soit tournée direction porte, direction fenêtre, et ce n'est pas facile, parce que chez moi, il y a deux fenêtres, il y a salle de bain, il y a l'évier, et puis il y a la porte d'entrée, donc j'ai vraiment dû trouver une position, je dis, ah là, il n'y a ni porte, ni fenêtre, ni salle de bain, et voilà, et ça marche. Et je vous assure, croyez-moi si vous voulez ou pas, depuis que je l'ai, eh ben, les finances, ça va. Alors, je ne dis pas que je suis riche, mais voilà, mais ça va. Je m'en sors toujours. Quand des fois, je suis un petit peu ric-rac, je dis, oulala, là là, ça va être difficile de finir le mois, comme je disais tout à l'heure, les 28 derniers jours. Non, j'exagère. Eh ben, paf, il y a une rentrée d'argent ou quelqu'un qui me paye, un client, tout ça. Et donc, franchement, il y a toujours quelque chose qui vient sauver la mise. Donc, voilà. Donc, n'hésitez pas à acheter cette grenouille. Elle est vraiment formidable. Et puis, c'est une grenouille à trois pattes, comme j'ai dit. Voilà. Donc, je vois qu'il y a une personne qui est arrivée. On va encore... Voilà. Ouais. Oui, allô, bonsoir.
1: Bonsoir Bruno.
0: Comment ça va?
1: Ça va bien et vous?
0: Mais ça va. Alors je suis en train de marquer les coordonnées. D'accord. Ok. Alors je suis à vous. Qu'est-ce que je peux faire pour vous? Je change votre prénom?
1: Oui, s'il vous plaît.
0: Daniel. Alors je vous appelle Daniel ce soir. Et puis l'autre perso, je l'appellerai... je l'appellerai Michel, voilà, Daniel et Michel, voilà. Je vous écoute, quelle est votre question, s'il vous plaît?
1: C'est juste pour... Enfin, j'aimerais savoir l'évolution, mais j'aimerais vous faire un retour, parce qu'on était en froid deux fois avec la personne, et puis vous m'aviez dit qu'il y a un retour qui va se faire environ un mois. Et pile poil un mois, au fait. Donc je voulais juste vous faire un retour.
0: Ah ben c'est gentil, quand je dis les dates, on n'est pas très fort, mais des fois ça marche quand même.
1: Voilà, ben là, ça a marché du coup, et puis il y a eu une longue discussion et tout. Bon, il m'a quand même avoué qu'il n'avait pas trop envie de s'engager dans l'immédiat d'attachement, il a des autres soucis. Oui. Mais j'aimerais quand même savoir l'évolution, quoi, si ça va aboutir à quelque chose.
0: Ça fait combien de temps que vous vous connaissez, ou bien que vous avez une relation plutôt?
1: Ouais, ça fait 6 mois à peu près.
0: 6 mois.
1: Oui, il y a eu 3 querelles dans les 6 mois. C'est un peu chaotique cette relation.
0: Ah, donc quand on aime, des fois on se dispute, ça arrive dans les meilleurs, Moi, je vais vous dire une chose, j'ai connu des couples qui ne se disputaient jamais. Aujourd'hui, ils sont plus ensemble.
1: J'ai connu deux.
0: Je pense que de temps en temps, il faut remettre les choses à l'heure. Et puis, je pense qu'une dispute, alors ça fait toujours mal, on pleure, on est triste, mais quelquefois, ça remet l'église au milieu du village, je trouve. Ça remet les... Et puis, ça repart de plus belle. Et ça, je trouve que c'est pas si mal. Et puis, comme je disais, je connaissais deux couples qui disaient, ah, mais parce que moi, je me disputais tout le temps. Ah, mais nous, on se dispute jamais. Ben, ils sont, depuis longtemps, ils sont déjà plus ensemble.

0: Donc, il faut croire que ça n'a pas joué non plus. Alors, on va aller voir l'évolution. Donnez-moi un chiffre entre 1 et 6, s'il vous plaît.
1: Alors, 3.
0: Le 3. Bon, il a eu pas mal de choses compliquées, ce monsieur, hein, quand même, dans sa vie. C'est oui. Ce qu'on voit. Ouais. Donc, il est en train de se relever. C'est ce qu'on voit. 1, 2, 3 et 1, 2, 3. Bon, il a eu des choses compliquées. Aussi un peu le manque de confiance en lui par rapport à ça. Ma foi, c'est comme je dis, si tous les gens qui manquent de confiance sur la Terre se donnaient la main, on ferait 4 fois le tour de la Terre. Mais voilà, mais il est effectivement dans une position un petit peu inconfortable. Mais je dirais là aussi, comme ça sort... Ah, je vais éternuer. Pardon, excusez-moi. Vous voyez que c'est du direct.
1: C'est pas
0: hein.
1: Grave.
0: Ça ne sera pas coupé, c'est du direct. Alors, effectivement, c'est les allergies en ce moment. Alors, effectivement, c'est quelque chose de passager. Donc, ça va quand même aller mieux parce qu'il y a quand même la carte de la tour. Et la tour, c'est quand même une carte de paix, de les choses qui se posent. Et ça devrait aller mieux. C'est vrai que... pardon, je m'excuse. Hein. Voilà. C'est vrai qu'en ce moment, il est peut-être un petit peu... Alors, il y a des hauts et des bas, hein, mais parce que pour l'instant, vous n'êtes pas fâché, donc tout va bien.
1: Non, non, tout va bien. On s'est rabiboché, on a pu avoir une discussion, mais il est quand même pas très à l'aise à la discussion. Donc voilà. Puis comme il m'a dit qu'il ne voulait pas trop d'attachement pour l'instant... Voilà, j'aimerais savoir quand même s'il y a quand même des sentiments et tout.
0: Alors, il y a des sentiments, voilà. on peut le demander dans une autre question, parce que ce n'était pas la question, c'était un peu l'évolution.
1: Ouais.
0: Et là, on voit que l'évolution est bonne, donc ce n'est pas fini, donc ça c'est déjà une chose, parce que des fois on se dit, ah ben c'est fini, ou bien c'est pas fini mais ça va se finir et ça ne continuera pas, ce n'est pas ce que je vois. On voit quand même une continuité. Et une Alors, je pense qu'il est effectivement pas prêt pour certaines choses, parce que comme j'ai dit, j'ai ressenti la souffrance du passé, peut-être qu'il a eu un divorce ou une séparation difficile, ou il a eu des choses dans l'enfance, ça c'est difficile, faudrait faire une recherche,
1: ouais,
0: mais on voit qu'il a eu une vie assez mouvementée, et c'est vrai que là, il est un petit peu dans l'expectative de savoir, de remonter la pente. Est-ce qu'il a, il vous a dit ce qui lui est arrivé ou pas?
1: Il a fait une dépression, oui, et puis maintenant c'est un peu chaotique avec ses parents et ouais. tout, donc voilà,
0: ouais.
1: C'est un peu ça.
0: Donc voilà, bon, une dépression, hein, c'est jamais très facile, hein, donc voilà. Mais écoutez, ça va aller,
1: ouais.
0: Moi je le vois remonter la pente, effectivement, alors... On peut demander, parce qu'on voit l'évolution positive, mais parce que vous je m'excuse, vous voudriez être en couple complètement ou des choses comme ça, ou pas forcément, ou chacun chez soi, ou bien
1: pas forcément dans l'immédiat, mais oui, me projeter, oui.
0: D'accord. Vous pouvez être en couple en habitant chacun chez soi aussi, hein, effectivement.
1: Oui, voilà, exactement. Oui, pas en habitant ensemble. Mais lui, il ne veut pas d'attache pour l'instant. Il est, voilà.
0: Ouais. Alors, est-ce que ce sentiment qu'il a pour l'instant de pas d'attache, comme ça, va quand même évoluer? J'ai quand même demandé ça. Et en même temps, je vais demander les sentiments. Quels sont ces sentiments à votre égard? C'est important. Un chiffre entre 1 et 6 aussi, s'il vous plaît.
1: 2.
0: Le 2, voilà. Bon, c'est magnifique. Alors, moi, je pense qu'il a beaucoup de sentiments pour vous. C'est pas qu'un petit peu. Peut-être qu'il a de la peine à les exprimer. C'est ce que je ressens. C'est vrai?
1: Oui. Oui, il le montre un peu, mais il revient toujours en arrière. Donc,
0: il a de la peine.
1: Voilà.
0: C'est un petit peu ce qu'on a dit tout à l'heure. C'est un peu le manque de confiance en lui qui fait que...
1: Ouais.
0: Voilà. Mais l'avenir, forcément, il y a la carte bleue. L'avenir est quand même... bien tracé, il a des sentiments pour vous, et moi je dirais que, voilà, après, est-ce que ça dure 10 ans, 20 ans, 30 ans, ça je peux pas vous dire, hein, parce que c'est beaucoup trop loin, mais en tout cas, en tout cas, dans les prochaines années, moi je vois être ensemble, et puis, il y a la carte de l'intelligence et les honneurs qui sont là comme elles sont placées, ça veut aussi dire que les choses vont... Elles vont devenir... Alors, il n'y a pas de mariage, mais on voit qu'elles vont devenir plus officielles ou bien beaucoup plus... Comment on peut dire ça? Beaucoup plus construites, en fait. Je ne sais pas comment on veut dire ça. Si vous voulez, ça sera... Votre couple sera établi, en fait. Hein. Donc, voilà. Donc, ça sera plus officiel, plus établi, sans aller jusqu'au mariage. Je ne ressens pas de mariage. Vous ne voulez pas vous remarier ou bien...
1: Non, absolument pas.
0: Ouais, on est tous...

0: pareil quand on a fait une fois la chose, c'est bon.
1: Oui, exactement, voilà, exactement.
0: Voilà, une fois, pas deux.
1: Mais c'est dingue parce que...
0: Pardon ?
1: Non, c'est vrai, mais c'est dingue parce que le manque de confiance, vous l'avez déjà vu il y a quelques temps en arrière.
0: Ah, je me souviens pas.
1: Sur les, dans les cartes, donc ça ressort de nouveau, en fait.
0: Ben voilà, c'est vous qui me l'apprenez, vous savez, je dis les choses, mais je les... Alors, si vous me téléphonez demain, je vais m'en souvenir, mais c'est, ça doit faire un moment que vous m'avez téléphoné, je pense, et là, je m'en souviens pas du tout, alors par contre.
1: Ouais, ouais, un petit moment. Ouais, ça ressortait le moi et le manque de confiance. Et je vois que ça ressort de nouveau maintenant.
0: Ouais, ouais, ouais. Bah, écoutez, super, comme vous dites, s'il a fait aussi cette déprime comme il a fait, plus encore, il a des soucis avec les parents, ou je sais pas ce que vous m'avez dit. Eh ben, il n'a pas le cœur en tant qu'organe, le cœur en tant que l'amour, en fait. C'est un petit peu ça que je vois. Hein. Donc, c'est vrai que ça vous travaille beaucoup, tout ça, j'imagine. Hein, j'imagine.
1: Ouais, voilà, c'est ça.
0: Attention à ne pas tomber dans la déprime non plus, c'est ce que me disent les cartes, il faut pas, parce que des fois quand les choses n'avancent pas, parce que je vous ai, voilà, on sait pas le délai, restez objectif et restez optimiste, les choses vont se passer, mais il faut pas tomber non plus, comme lui a eu dans une déprime, ou parce que les choses... Parce qu'effectivement, on voit que les choses vont avancer, mais peut-être qu'après, elles stagnent un peu, elles reculent, après, elles repartent. Donc, effectivement, votre couple, il est quand même en haut, en bas. Hein. Donc, c'est un petit peu déjà ce qui s'est passé jusqu'à présent, effectivement. Hein. Voilà.
1: Exactement.
0: Ouais. OK. Mais,
1: OK, ben je vous remercie.
0: Mais les énergies, je ne vois rien d'autre de spécial, en tout cas. Voilà. J'ai une demi-question d'un truc que j'ai ressenti, c'était pas les cartes. Vous avez pas eu, ou bien il n'y a pas de... On voit que l'année prochaine, pas cette année 2025, mais en 2026, où il y aura peut-être une petite intervention pour vous.
1: Ah, d'accord.
0: C'est pas quelque chose de grave, mais voilà, une petite intervention qui, je pense, d'après mon ressenti, serait même en ambulatoire, c'est-à-dire vous allez le matin, vous rentrez l'après-midi ou le soir. C'est pas grand-chose, j'arrive pas à déterminer ce que c'est, mais on voit une petite opération, une petite intervention qui sera bénigne et puis que vous devrez faire, mais voilà, c'est quelque chose de rien de grave, en tout cas. C'est pas une maladie grave.
1: En 2026, vous dites ?
0: Ouais,
1: 2026. Ah, ok.
0: Ouais.
1: D'accord, bah, je vois pas quoi. Alors,
0: pas cette année, vous verrez bien.
1: Voilà.
0: Ok. À bientôt. Merci beaucoup d'être passé.
1: À bientôt. Merci.
0: Allez, merci.
1: Beaucoup,
0: au revoir. Au revoir. Au revoir.
1: Au revoir.
0: Au revoir.
1: Au revoir.
0: Alors, on va continuer un petit peu la boutique en attendant notre deuxième page de publicité. Je vais vous parler du pendentif de protection étreinte angélique en cristal de roche avec cordon. Ce pendentif en forme d'ange est taillé artisanalement dans du cristal de roche, chaque pièce unique par ses formes et dimensions légèrement irrégulières. Reflète, on vous le montre en ce moment, reflète l'authenticité du travail manuel et la beauté naturelle de cette pierre. Symbole universel de lumière et de protection, l'ange représente une présence bienveillante, un guide spirituel qui veille sur nous et offre réconfort et sérénité. Porter un ange près de soi, c'est accueillir une énergie douce et protectrice pour illuminer son quotidien, tout en se souvenant que nous ne sommes jamais seuls face aux défis de la vie. Cet ange évoque également la connexion avec le divin, un rappel constant de l'amour inconditionnel et du soutien spirituel qui nous accompagne. Le cristal de roche, quant à lui, est vénéré depuis l'Antiquité pour sa transparence et sa capacité à amplifier les énergies. Les Grecs anciens la considéraient comme une glace éternelle créée par les dieux, tandis que les chamans et guérisseurs du monde entier l'utilisent comme un outil précieux pour canaliser les forces spirituelles et équilibrer les énergies. Cette pierre est reconnue pour son pouvoir d'amplification universelle, renforçant et harmonisant toutes les énergies environnantes. Elle aide à éclaircir l'esprit, favorisant la concentration et la prise de décision éclairée, tout en ouvrant les portes de l'intuition et de l'éveil spirituel. Sur le plan physique, le cristal de roche est une pierre polyvalente aux nombreuses vertus. Il agit comme un harmonisateur des énergies corporelles, soutenant une meilleure circulation énergétique et renforçant les défenses naturelles du corps. Utilisé pour apaiser les douleurs, il contribue également à réduire les maux tels que les migraines ou les tensions musculaires.

En stimulant les énergies vitales, il favorise un sommeil réparateur, accélère la récupération et aide à revitaliser les fonctions organiques. Sa capacité purificatrice en fait aussi un allié pour l'élimination des toxines, apportant une sensation de légèreté et de bien-être global. En associant la pureté du cristal de roche à la symbolique spirituelle de l'ange, ce pendentif devient plus qu'un simple bijou. C'est un véritable compagnon de lumière, un talisman chargé d'énergie et de protection qui accompagne son porteur dans une quête d'équilibre et d'harmonie. Offrir un, ou porter ce pendentif, c'est inviter la paix, la clarté et la sérénité dans sa vie tout en honorant l'union parfaite entre le divin et le terrestre. Une pièce intemporelle qui illumine l'âme et le cœur de celui ou celle qui le porte. Son prix, 21 francs seulement. 21 francs, donc toujours plus frais naturellement de transport, hein, bien sûr. Alors, c'est encore pas l'heure de la pub. Alors, est-ce que je vous lis? C'est un peu long. Non, ça va, il y a 3 pages. Je vais vous lire. Bracelet de pyrite, grâce à sa composition minéralogique, le bracelet de pyrite, la pyrite permet de lutter efficacement contre l'anémie et de renforcer le système immunitaire. Elle pourrait éliminer le stockage des graisses dans le foie et favoriser sa détoxification. Elle contribuerait à la bonne santé des cheveux et des ongles et soulagerait les maladies cutanées. En général, la pierre pyrite est très utile pour les personnes âgées ou fragilisées au niveau des os, rhumatismes, arthrose, etc. et du système respiratoire. D'ailleurs, certains remèdes homéopathiques à base de pyrite sont recommandés pour la bronchite, les otites, la cystite ou tout autre virus rapportant des signes d'infection, de fièvre ou d'inflammation. La pierre semi-précieuse améliore également la circulation sanguine et la digestion. De plus, si vous avez tendance à perdre facilement la mémoire ou de manquer de concentration, les lithothérapeutes vous suggèrent d'essayer la pyrite. Sachez qu'elle est connectée à la terre et qu'elle y récupère plein de bienfaits énergétiques. Elle recentre les personnes étourdies pour stimuler leur capacité intellectuelle et organisationnelle. La pyrite stimule la lumière dans le cœur et l'esprit, ainsi que la créativité. Purification et rechargement de la pyrite. Contrairement à d'autres pierres, la pyrite est plutôt sensible. En effet, elle s'oxyde progressivement au contact de l'air et de l'eau. Il est donc recommandé de privilégier une méthode de purification plus douce, telle que la fumigation avec de la sauge blanche, ou de la poser sur une onde géométrique sacrée comme la fleur de vie. Ensuite, vous pouvez la recharger en la posant sur le bord de la fenêtre au coucher ou au lever du soleil, mais ne la laissez jamais exposer trop longtemps, car la pyrite risquerait de se décolorer et de perdre son éclat. Son prix, 23 francs. 23 francs, donc ce bracelet en pyrite, plus frais de livraison. Voilà. On va se quitter quelques instants, comme promis, deuxième page de pub, et on se retrouve tout de suite derrière. À tout de suite.

0: Je vous avais déjà appelé il y a quelques semaines en arrière parce que je suis en froid actuellement avec cette personne.
1: D'accord.
0: Et je voulais voir, vous m'aviez prédit une réconciliation, mais pas tout de suite. Et puis là, ça fait un petit mois, puis je voulais voir ce que vous en pensiez, si, enfin, voilà, si vous, vous la voyez revenir.
1: Il n'y a toujours pas de signe de vie.
0: Non. Et vous m'aviez dit que ce ne serait pas tout de suite.
1: Oui. Alors, on va aller voir si c'est toujours d'actualité, s'il revient. Ça fait, cette relation a duré depuis combien d'années ? Ou de temps ?
0: Deux ans et demi.
1: Deux ans et demi.
0: Presque trois.
1: D'accord.
0: Mais rien de constructif, hein, par contre. Je dirais plus une amitié, plus. Voilà.
1: D'accord. OK. Donnez-moi un chiffre entre 1 et 6, s'il vous plaît.
0: Alors, le 3.
1: D'accord.

0: Ouais, il a l'air dans le blocage. Il y a eu une dispute ou quelque chose comme ça entre vous, je ne me souviens plus.
1: Oui, tout à fait. Alors, moi, j'ai dit que je voulais arrêter, en fait, parce que, voilà, je vois que, de toute façon, c'est pas constructif, mais bon, voilà, après, il y a les sentiments, quoi. C'est ça.
0: Ouais, c'est ça, parce que vous avez, il y a des
1: sentiments.
0: Ouais. On voit les sentiments, ils sont là. Et puis, effectivement, ouais. On voit une perte de maîtrise, on va dire. Et puis, lui aussi, on le voit un petit peu. Alors, je pense que c'est plus, comment on peut dire ça? C'est plus l'orgueil qu'autre chose qui je ne sais pas si on peut appeler ça l'orgueil, mais voilà, on va dire, c'est pas moi qui ferai le premier pas. Elle m'a. Vous l'avez recontacté depuis ou pas du tout?
1: Non, je ne la ferai pas. Et c'est vrai que je lui ai bien dit que lui, il ne le fasse pas, parce que chaque fois, il revenait. Et puis, ça m'a rendu... Ouais, voilà, après, je sais très bien qu'on ne donnerait rien de plus. Donc, j'ai bien insisté là-dessus. Donc, c'est peut-être pour ça aussi que...
0: Ouais. Parce qu'en fait, ce qui se passe, c'est que... voilà, vous attendez qu'il fasse le pas, puis lui, il attend aussi que vous fassiez le pas, puis personne ne le fait pendant ce temps. Mais effectivement, il semblerait quand même... que, voilà, parce que on sent quand même qu'il y a aussi une, comment dirais-je, une connivence, une amitié quand même entre vous qui fait que je pense qu'il n'est pas bien, et vous non plus d'ailleurs, et vous êtes en train de vous morfondre un petit peu chacun de votre côté, hein. Mais il semblerait quand même que les sentiments vont finir par parler, mais qu'est-ce qu'il a de la peine aussi à... Ouais, c'est comme... C'est, je ne sais pas si on appelle ça de l'orgueil ou de...
1: Certainement, parce qu'il m'a dit qu'il ne reviendrait pas, alors je pense qu'il reste sur ses positions aussi, je pense.
0: Ouais, c'est un petit peu ça.
1: Mais bon, c'est pas la première fois qu'il me le dit, puis qu'il, voilà, après moi j'ai aussi fait des fois des premiers pas, et là comme je sais que c'est une relation qui m'amène à rien, mais ma foi les sentiments sont là, moi je vais pas le faire, quoi.
0: Tout à fait, moi je comprends, Voilà, alors après, ça ne veut pas dire non plus que, parce que la vie fait que tout d'un coup on se rencontre, ou bien pour une raison ou pour une autre on doit se revoir, et puis que les choses ne peuvent pas redémarrer, donc c'est ce que je ressens. Mais c'est vrai que tant qu'il y a un peu ce blocage, ben, lui voudrait, vous aussi, mais finalement ça ne se passe pas, parce qu'il y a quand même la carte de la perte, et ça veut dire que pour l'instant, ben, lui, il est dans le déni, il est dans la... Comment on a parlé un petit peu de ça. Alors, encore une fois, je ne sais pas si le mot orgueil est le bon mot, mais il est un petit peu en se disant, ah, mais elle m'a shooté, donc c'est pas moi qui vais revenir. Donc c'est un petit peu de l'orgueil ou de la... Je ne sais pas comment on appelle ça. Un petit peu, je ne vois pas d'autres mots. Mais voilà, je pensais à autre chose, mais voilà. Mais voilà, tant que l'un ou l'autre ne fait pas le pas, ben, bien sûr que... Voilà. Alors, vous dites que vous l'avez déjà fait plusieurs fois, ce pas, et que là, vous ne voulez pas le faire, en fait. Vous attendez que ça... Est-ce que lui l'a fait des fois, ce pas, ou pas?
1: Il l'a eu fait, oui, au départ, ouais. Oui, tout à fait, ouais. Mais parce que c'est lui qui avait fait... C'était un peu lui qui avait fait
0: un break.
1: Il était plus dans la faute, je dirais.
0: Il est quoi, vous avez dit?
1: C'est lui qui avait fait plus une faute, alors après, c'est quand même lui qui est revenu.
0: D'accord, ok.
1: Voilà.
0: Ben, voilà, je cherchais la fierté, donc c'est un peu la, pas l'orgueil, mais c'est un peu la fierté.
1: La fierté, oui, voilà. Tout à fait.
0: Voilà, c'est plus ce mot que je ressentais, que, comme quoi, il a une certaine fierté comme tout le monde, hein, et puis il se dit, ah, mais alors elle a voulu me shooter, donc elle attendra.

0: belle, elle attendra pour que je revienne. Et c'est un petit peu ça, malheureusement, qui fait que c'est bloqué d'un côté et d'autre. Je vois quand même que les sentiments, parce que effectivement, alors j'ai pas regardé lui, mais vous, vous avez des sentiments. Vous voudriez que je regarde quel sentiment il a pour vous ?
1: Oui, alors oui, tout à fait.
0: D'accord, je comprends, parce que c'est peut-être aussi intéressant, parce que si vous, vous avez des sentiments, puis que lui n'en a pas, voilà, donc, mais je dis pas qu'il n'en a pas, mais on va les voir. Quels sont ses sentiments pour vous ? Un chiffre entre 1 et 6, s'il vous plaît.
1: Alors, le 2.
0: Le 2.
1: Bon, moi, je reste assez sur mes positions que je ne reviendrai pas cette fois-ci parce que, voilà, j'ai pas de raison de revenir parce que j'ai pas d'ouverture dans cette relation.
0: Ouais.
1: C'est pour ça.
0: Comment on dit, vous pédalez un petit peu dans la choucroute pour rien, quoi, en fait, c'est ça. Donc,
1: Ben, il me promet rien, et puis de toute façon, il n'est pas, voilà, il n'est pas libre. Donc,
0: il n'est pas libre, hein, ouais. J'ai bien pensé.
1: Ça ne sert à rien, quoi, c'est pour ça, quoi.
0: Écoutez, moi je pense qu'il a des sentiments parce que, je vais encore le voir là, là où il est, ben, il n'y a pas grand chose. Il a des enfants ?
1: Oui, tout à fait, oui.
0: D'accord, qui sont dans un âge moyen ou quelque chose comme ça ?
1: Une dizaine d'années.
0: Une dizaine d'années, ouais, moyen. Donc ils sont ni grands, plus, ils sont ni grands ni bébés encore. Voilà. Donc effectivement.
1: Voilà, exactement. Ouais.
0: Donc ce que moi j'appelle l'âge moyen, c'est entre 10 et 18 ans. Voilà. Mais écoutez, je pense qu'il est mal pris. Je pense que là où il est, il n'y a plus grand chose de sentiment. Et les sentiments vont plutôt vers vous. Mais voilà, il s'interdit de changer ou de casser les choses, comme vous avez dit. Hein, c'est vrai qu'il peut revenir, mais je vous confirme qu'il ne faut pas attendre des miracles, hein, ça c'est sûr. Hein.
1: Oui, et puis d'ailleurs, il ne m'a jamais rien promis là-dessus, je n'ai rien à lui redire. Hein, donc voilà. Mmh. Oui, non, tout à fait. Alors,
0: oui, il ne vous a jamais dit, je vais quitter ma femme pour mettre avec toi.
1: Non,
0: jamais...
1: donc, voilà.
0: Ça,
1: tout.
0: C'est au moins bien, parce qu'il y a des fois des messieurs ou des dames qui disent oui, je vais faire ci, je vais faire ça, mais ils ne le pensent pas vraiment, ou ils n'osent pas le faire, ou ils n'ont pas le courage de le faire. Donc je pense qu'effectivement...
1: Non, là-dessus, il a toujours été correct, exactement.
0: Alors c'est bien. Mais là, effectivement... Moi, je vous l'accorde, hein, s'il revient, ben, ça sera la même chose qu'avant, quoi. Donc, ça ne va pas changer.
1: Oui,
0: ça ne va pas changer.
1: J'en suis consciente.
0: Voilà, il faut être conscient. Voilà, c'est bien si vous êtes consciente de ça. Il ne faut pas... peut-être vous verrez plus.
1: En attendre plus. Quoi.
0: Voilà, peut-être vous verrez plus, vous verrez moins, mais il ne va pas s'investir. Donc, ça, c'est malheureusement, c'est un petit peu ça. Alors... ce que je peux vous dire, c'est qu'il ne restera pas tout le temps dans cette union où il est, mais c'est pas tout de suite, hein, c'est dans plusieurs années. Donc voilà. Donc, si à ce moment-là vous êtes toujours disponible, ben vous verrez bien. Mais je suis pas sûr que vous restiez disponible longtemps. Donc voilà. Est-ce que vous voulez voir si vous allez rencontrer quelqu'un d'autre? Ou pas.
1: Oui, ben oui, bien sûr.
0: Bon, après,
1: mais là, par rapport à ça, vous pensez que c'est fini définitivement ou
0: non,
1: pas
0: non.
1: En fait, c'est
0: non,
1: ça
0: non.
1: Ma question.
0: Non, moi je pense pas.
1: C'est ça ma grande question.
0: Non, moi je pense pas. Mon ressenti me dit que les choses vont reprendre. Mais voilà, donc encore une fois, c'est comme je vous ai. Alors peut-être je me suis mal exprimé, ça va reprendre, mais il ne faut pas en attendre. Voilà, il ne faut pas attendre un changement de. De, comment dire,
1: tout à fait, j'ai bien compris.
0: Voilà,
1: ouais.
0: Il ne va pas dire, on se remet ensemble, puis je quitte ma femme et je me mets avec toi. Ça c'est...
1: Non, ça, je ne m'y attends pas du tout.
0: Voilà.
1: Mais je voulais savoir si c'était vrai une rupture.
0: Mais non, je pense que vous allez vous revoir. Après, moi, ce que je pressens aussi, c'est qu'on va aller voir si vous rencontrez quelqu'un d'autre. Si vous rencontrez quelqu'un d'autre, ben, de vous-même, vous allez interrompre cette relation. Ça, c'est sûr, c'est normal.
1: Tout à fait. Ouais,
0: alors, est-ce que vous rencontreriez quelqu'un d'autre ? Là aussi, un chiffre entre 1 et 6, s'il vous plaît.
1: Alors, le 2 ?
0: Le 2. Voilà. Ah, pour l'instant, il n'y a pas grand-chose. Alors, il y a une rencontre, mais pas cette année. Attendez voir. Parce que vous avez des sentiments pour ce monsieur.
1: Ben oui, voilà, autrement, ce serait bien plus facile, quoi.
0: Ouais, c'est ça un petit peu le hic dans cette histoire, c'est que voilà, des fois on peut se dire ah mais je rencontrais quelqu'un d'autre, mais on n'en a pas vraiment envie quoi en fait. Et c'est ça un petit peu qui fait le. C'est ça qui.
1: Actuellement, je me dis que si ça finit avec lui, maintenant j'ai juste envie de rester un peu tranquille et puis quelque part faire un peu une sorte de deuil en fait.
0: Ouais, et puis bon, après...
1: Mais si je dois rencontrer quelqu'un et puis j'ai un coup de foudre, bah tant mieux, quoi.
0: Oui. Alors, ça dit qu'il y a une il y a quand même la rencontre dans la synthèse, il y a la carte de l'homme, la rencontre et l'amour, mais c'est pas pour maintenant. Et je pense pas même que ce soit pour cette année. Est-ce que c'est 2026 ?
1: Oui, faudra...
0: Vous me reconsulterez, je vous dirai, mais là, c'est un petit peu tôt pour le dire. Voilà.
1: Oui, bien sûr.
0: Je pense que c'est 2026, mais sans aucune garantie. Voilà. OK ? Autre chose ?
1: D'accord, OK. Juste par rapport, si quand ça peut reprendre, vous pensez que ça peut être quoi dans un mois
0: On va essayer.
1: C'est dur les dates.
0: On va essayer. Est-ce qu'on peut avoir une.
1: Oui, je sais que c'est pas facile, mais c'est vraiment.
0: Est-ce qu'on peut avoir une précision?
1: En gros.
0: Alors peut-être plus dans le ressenti, donnez-moi un chiffre entre 1 et 6 encore.
1: Le 1.
0: Vous dites. Ouais, d'accord. Bon, c'est en été, donc c'est pas loin.
1: D'accord.
0: Alors, est-ce que c'est juin, est-ce que c'est juillet, est-ce que c'est entre juin et... Je peux pas être plus précis que juin, entre juin et août. Mais c'est pas après, ni la fin de l'année, c'est quand même... Je vous dis, ça peut déjà être juin, comme ça peut être juillet. Moi, c'est marrant, dans le ressenti que j'ai eu, on m'a dit août, mais ça peut être un petit peu avant aussi. Hein, donc voilà. Mais je pense que c'est dans les mois qui viennent. Donc il n'y a pas 6 mois ou des choses comme ça. Hein, donc c'est quand même assez proche. Et moi, ce que je ressens, parce que la question que j'ai, est-ce que vous êtes dans des lieux où vous pouvez vous rencontrer par hasard ou pas du tout, vous vivez loin l'un de l'autre hein?
1: Non, on vit à 15 minutes l'un de l'autre, mais je sais pas si vrai. Après, il sait où je travaille, mais j'ai un doute qui vient sur mon lieu de travail. Ça, j'ai un doute. Hein.
0: Ouais, c'est pas si c'est le travail, mais vous allez vous voir un peu... fortuitement ou exprès, parce que peut-être qu'il va faire en sorte que vous tombiez sur lui, mais vous allez vous rencontrer quelque part, nez à nez, on va dire comme ça. Alors, encore une fois, est-ce que c'est à votre travail? Non, parce que si c'est à votre travail, c'est qu'il viendrait exprès. Lui voudra montrer vous savez, cette fameuse fierté, comme j'ai dit, il voudra montrer que, salut, je ne m'attendais pas à te voir là. Alors que peut-être il l'aura fait exprès, mais...
1: il l'aura fait exprès parce qu'il sait très bien où je travaille.
0: Voilà, donc vous allez vous...
1: S'il vient, il sait très bien, ça c'est fait exprès par contre.
0: Hein. D'accord, donc vous allez vous allez vous voir quelque part, effectivement. Et un petit peu, moi je ressens beaucoup le hasard ou la fortuité des choses quand on se dit, t'es là, ça me fait plaisir de te voir. Et puis... De là devrait renaître un petit peu la relation et
1: d'accord.
0: Le contact. Voilà. OK ? Autre chose, vous avez d'autres sujets ou d'autres choses à demander ?
1: Alors peut-être pour mon professionnel.
0: Qu'est-ce que vous aimeriez savoir pour votre professionnel ? Santé.
1: Merci. Un peu l'évolution. Actuellement, je suis bien dans mon travail. Bon, j'ai un peu de fatigue, là, voilà. Mmh. Mais si ça continue comme ça, on dira comme ça.
0: Est-ce que c'est indiscret, mais ne me donnez pas de nom de boîte ou de maison. Vous travaillez dans quel domaine? Vous faites quoi?
1: Dans la vente.
0: Dans la vente. Alors, un chiffre entre 1 et 6, s'il vous plaît.
1: Le 2.
0: Le 2. Alors, les cartes, pour l'instant, ne répondent pas. Ça va venir. Voilà, le 2.
1: Je voulais presque dire le 3, j'aurais peut-être mieux fait.
0: Je peux encore changer. Hein. Vous avez pensé au 3
1: prenez le 3, oui. Alors,
0: vous avez pensé le 3.
1: Oui.
0: C'est que ça devait être le 3.
1: Je pense, oui.
0: Ça fait longtemps que vous travaillez dans cette place?
1: 2 ans et demi.
0: Voilà. Alors, parce que ce qu'on voit, alors, écoutez, oui, je ne vois pas de perte de travail ou de choses comme ça, donc ça, il n'y a aucun... Enfin, les cartes, le risque zéro n'existe pas, mais on ne voit pas de risque de ce côté-là. Je dirais qu'on vous, regarde, on vous surveille peut-être pour avoir une sorte de... d'avancement ou de promotion et qu'on vous, regarde un, enfin on va ou on va vous regarder un petit peu de plus près peut-être sans que vous en ce que je ressens c'est que peut-être qu'on va vous surveiller mais pas surveiller du, pour du vol ou des choses comme ça, surveiller pour voir comment vous travaillez bien et tout ça et puis il y aurait peut-être une possibilité d'avancement ou de progression de dans l'entreprise où vous êtes ou ailleurs mais si c'est ailleurs c'est toujours dans la même chaîne ou dans, dans le même genre de commerce en fait voilà c'est une chaîne c'est une chaîne c'est une chaîne de magasins
1: oui tout à fait voilà.
0: Ne dites
1: tout
0: pas non ne dites pas non mais alors justement voilà ça peut être ailleurs quand même mais il y a une il y a un avancement quelque chose qu'on va vous proposer je dirais sur la fin de l'année ou début d'année 2020 entre fin d'année et début d'année 2026 c'est un petit peu là les dates plus ou moins que je ressens hein, voilà et puis c'est quelque chose que vous allez accepter que vous serez, voilà, parce qu'il y aura aussi une augmentation de salaire automatiquement, c'est bien. Et puis vous allez, alors je ne dis pas que vous allez être grande chef ou gérante, je ne sais pas, mais vous allez, vous aurez quand même...
1: Non, une, voilà. Je ressens ça actuellement.
0: Voilà, moi ce que je ressens, c'est quand même une petite progression, une petite progression avec une petite augmentation, et puis en fait vous prendriez quelques responsabilités de plus, voilà, simplement. Ok ?
1: Ah, c'est bien. Parfait, alors, merci
0: super.
1: Beaucoup.
0: Est-ce qu'on a fait le tour? Est-ce que vous avez encore besoin d'autre
1: oui.
0: chose?
1: Bon. Non, non, alors c'est gentil, Bruno, merci beaucoup.
0: Merci à vous.
1: Et
0: merci.
1: Puis je vous retiendrai au courant de tout ça.
0: Absolument, merci, belle fête de, belle fête de fin d'année, j'allais dire. Ça va. Je voulais dire bon week-end.
1: Vous allez un petit peu vite.
0: Ouais, c'est un peu vite. Non, mais je voulais vous dire bon week-end et ça m'est sorti belle fête. C'est un peu vite. Hein. Bon week-end. Merci
1: oui, parce
0: beaucoup.
1: On a parlé de la fin de l'année.
0: Voilà, c'est pour ça. Bon week-end à vous. Merci
1: alors,
0: beaucoup. Merci.
1: À vous aussi.
0: Au revoir.
1: Merci,
0: au revoir.
1: Bruno. Au revoir.
0: Au revoir. Merci. Ah là là, ça va pas. Hein. Bon, bonne fête. Ouais, peut-être. Je sais pas. Belle fête d'été. J'en sais rien. Ah ben voilà, en attendant le prochain appel, je peux vous lire, ça fait longtemps que je n'ai pas parlé de ça, le pendentif unakite et arbre de vie. Longueur du pendentif, 6 cm, et la chaînette d'une longueur d'environ 50 cm vous est offerte. L'unakite pourrait améliorer la digestion et accélérer l'élimination des graisses et des toxines, ce qui fait d'elle une alliée de référence pour les personnes qui suivent un régime. Cette pierre possède aussi la vertu de purifier le sang, la vésicule biliaire, le foie et les intestins. Sachez aussi que cette pierre pourrait optimiser le bon fonctionnement de votre système cardiaque et de vos poumons. Enfin, l'unakite pourrait vous aider à vaincre vos dépendances à l'alcool, au tabac ou aux drogues. Ainsi, si vous souhaitez arrêter de fumer, la pierre vous offrira la force de réussir le sevrage. Sur le plan émotionnel, l'unakite aurait le pouvoir d'atténuer la tristesse et de réconforter les personnes qui traversent des périodes difficile. Elle pourrait être d'une aide précieuse si vous avez des chagrins d'amour. La pierre vous libérerait également des émotions négatives qui pourraient empoisonner votre existence comme les grandes colères ou encore la jalousie maladive. Son prix... Ah bon. Ok. Alors, pendentif ou pendule hexagonale en pierre d'aventurine. Donc fourni avec un cordon, avec fermoir. Dimension du pendentif, environ 4 cm avec une chaîne d'environ 50 cm. Les formes de pierres, des pierres jouent un rôle essentiel dans leur utilisation et leur symbolisme. En spiritualité et dans la pratique de la lithothérapie, la forme hexagonale... On ne veut vraiment pas me laisser parler. Hein. Non, mais je préfère prendre l'appel. Oui, allô, bonsoir.
2: Bonsoir.
0: Ah, voilà, on vous retrouve. Il y avait eu un petit souci.
2: Oh, oui. Oui, coupure.
0: On vous a coupé comme ça.
2: Ouais, c'était bizarre. Non. C'est comme si... C'est... Ouais, il y a eu un petit quoi. Et c'est chaque fois quand j'utilise mon téléphone puis que je veux vous parler que ça me fait ça.
0: D'accord.
2: Mon portable. Je sais pas, il veut pas, le portable.
0: Il y a une onde comme ça qui claque.
2: Voilà, alors je prends le fixe, comme ça je suis sûre.
0: Bon, d'accord. Alors, je vous écoute, ma chère madame. Qu'est-ce que je peux faire pour vous ce soir?
2: Vous savez, je vous ai appelé il y a quelques temps, puis vous aviez dit que, plutôt quand je vous avais appelé pour vous...

0: J'allais avoir des petites formations, des choses comme ça. Je vous avais demandé comment tout ça allait se passer.
1: Oui.
0: Pour plutôt formation, c'était plutôt de l'aide, voilà. Et donc c'est tout s'est très bien passé. J'ai beaucoup pleuré
1: Ah bon?
0: parce que bah oui, parce que c'était un truc pour comment
1: Pour
0: dire.
1: remonter le moral?
0: Oui, mais c'est pour prendre conscience de ce qui m'arrive depuis un moment. Et puis comme je pleure souvent, je suis très, très émotive, ça m'a aidé à surmonter un tout petit peu ça et à passer le cap. Bon, ben voilà, ma vie a changé, le
1: D'accord.
0: perte de travail, la maladie, tout ça. Donc, le cours m'a, plutôt ce petit cours de quelques jours m'ont fait du bien.
1: Bon.
0: Et là, prochainement, j'ai nouveau un entretien pour autre chose. Pour de l'aide toujours, mais je voulais savoir si dans mes recherches d'emploi, si c'est moi qui vais trouver quelque chose avec un peut-être un stage, ou si c'est eux, cette association qui vont m'aider.
1: D'accord, ok. Vous cherchez dans quel domaine à peu près?
0: Alors, ils m'ont vraiment catalogué aussi dans la production, mais je serais plutôt intéressée dans le côté un peu médical, pharmaceutique, les choses comme ça.
1: D'accord. Alors, donnez-moi un chiffre entre 1 et 6, s'il vous plaît.
0: Le 4.
1: Bon, ce qui est bien, c'est que la formation, ce que vous avez fait, s'est bien passé, finalement.
0: Oui, ben, ça m'a beaucoup aidé, de reprendre vraiment confiance en soi, surtout aussi un peu ça, puis de dire, ben oui, on a eu des soucis, mais voilà, on pleure, il faut pleurer, ça fait du bien, ça passe un bon coup, et puis c'est d'évoluer
1: Pour
0: pour la suite, quoi.
1: pas rester dans cette situation, quoi, en fait.
0: Voilà, ouais. Donc c'est vrai que maintenant je commence à pleurer un petit peu moins pour certaines choses. Parce que des fois il y avait une simple chanson qui me faisait des fois pleurer, pourtant des fois des très belles chansons avec des très belles paroles, puis ça me fait pleurer.
1: Sans compter qu'après, vous devez panosser partout, donc...
0: Voilà.
1: Oh, alors ça, c'est embêtant, alors. Vous commencez à panosser toutes ces larmes qui jonchent
0: Oui.
1: par terre.
0: Tout à fait.
1: Bon, écoutez, alors, je vais demander le travail. Alors, c'est marrant, ça parle un petit peu des deux. Comment
0: Ah,
1: c'est
0: d'accord.
1: possible? C'est comme si vous trouvez quelque chose, en fait, et puis eux, ils vous aident à obtenir cette place, en fait. Hein. Donc, moi, je pense que c'est plutôt vous qui trouvez le travail. Et puis,
0: Ouais.
1: comment dirais-je, pour avoir toutes les chances de votre côté, eux, ils vont vous soutenir ou bien peut-être envoyer une lettre à cette entreprise pour vous pousser un petit peu. Et ça, c'est bien, parce qu'en fait, ils vont vous soutenir et vous recommander, si on peut parler comme ça. Et là, en fait, je pense que vous aurez la place plutôt comme ça, un peu. Donc c'est pour ça qu'il y a les deux. Vous trouvez ou bien il y a quelque chose qui vous intéresse, puis eux, ils vont vous soutenir, quel que soit le domaine, même s'ils ont vu que c'était dans je ne sais plus quoi, vous avez dit, et puis que vous allez aller ailleurs. Moi, je ressens plus que vous allez trouver plus dans ce pharmaceutique ou voilà. Mais vous avez le permis.
0: Oui.
1: C'est marrant, je sens assez. Alors, c'est comme la distribution, c'est pas la fabrication, hein, c'est plus comme la distribution.
0: Alors, conduire longtemps, ça, c'est pas pour moi, hein, parce
1: C'est
0: que
1: pas
0: j'ai
1: pour vous?
0: réalisé aujourd'hui, non, parce que j'ai réalisé aujourd'hui en conduisant par petits bouts à cause de la circulation, ben, j'ai eu mal à mon genou.
1: Alors, je dis ça, je ne suis pas sûr, hein, que ce soit de la livraison, mais c'est comme si moi, je vous vois vous déplacer quand même, mais je ne sais pas pourquoi.
0: Ouais, c'est bizarre.
1: Est-ce que c'est peut-être le lieu de travail qui n'est pas proche de
0: Oui.
1: chez vous? C'est possible aussi. Parce qu'il y a un
0: Oui,
1: déplacement, moi
0: ben.
1: je me demandais ce que c'était, et j'ai dit,
0: Mais
1: est-ce
0: un
1: que c'est...
0: déplacement très long ou un déplacement qui est plutôt raisonnable?
1: Raisonnable, il n'est pas long, mais c'est pas à côté de chez vous, quoi, en fait. Hein, donc, il y a
0: Oui,
1: quand même...
0: bah c'est vrai que toutes les entreprises que j'ai, parce que j'ai dû sélectionner pas mal d'entreprises, hein, pour pouvoir, parce que on va m'aider à faire des appels. Et là, parce que là, il faut m'aider beaucoup, parce que je suis quelqu'un de très bileuse, j'ai un manque cruel de confiance en moi, donc je suis un peu peur.
1: Ouais.
0: Et c'est vrai que j'en ai beaucoup qui sont dans la région où j'habite. Il y en a dans ma commune, mais il y en a aussi en dehors, donc c'est peut-être ça.
1: Est-ce que ça peut être dans la... Parce que c'est vrai que j'ai vu que ça bougeait. Ben, peut-être que c'est dans la préparation, bien dans la mise en
0: Oui.
1: place des choses pour qu'après ça soit
0: Parce
1: livré.
0: que
1: Oui.
0: Oui, parce que je dois trouver quelque chose où je suis assise à cause de mon problème de prothèse du genou. Donc c'est pour ça qu'on va m'aider à contacter des entreprises pour voir avec eux. Je dois leur poser des questions. On m'a dit plus ou moins quelles questions, plutôt on les a notées. On va m'aider à faire les appels, les premiers, pour voir, pour que j'arrive à canaliser ma peur.
1: Tout à fait, je comprends. Non, mais je comprends, hein, parce que, voilà, si vous êtes dans ce manque de confiance, c'est pas évident de téléphoner à une entreprise, de dire ce qui va, ce qui ne va pas, parce que, voilà, vous avez des inconvénients, inconvénients ou pas, parce que des fois, si c'est des chaînes et que vous êtes un peu assise, ça va, mais il faut que vous puissiez, comme vous l'aviez dit, il faut que vous puissiez travailler assise, debout, parce que je pense que, comme on l'avait dit, vous devez aussi changer de position un petit peu, vous pouvez pas rester 6 heures assise, hein, je pense pas.
0: Alors, je pense qu'entre deux, il y a toujours une pause entre deux, mais c'est vrai que rester assise, c'est beaucoup mieux que d'être debout toute la journée, parce que j'avais postulé, puis quand on m'a appelé, je dis oui, mais est-ce que je suis assise? Il me dit non, vous êtes 8 heures debout.
1: Oh, non.
0: Ah ben non, là j'ai dit, là vous oubliez. J'ai
1: non,
0: dit,
1: mais c'est pas possible avec vous. Non.
0: J'ai dit non, là c'est pas possible. Puis il m'a demandé pourquoi, je lui ai expliqué, il m'a dit ah oui, je comprends. Moi il faut que je sois assise, quoi.
1: Parce que là vous aviez trouvé une place en fait.
0: Non, j'avais postulé plutôt. Postulé. Puis c'est comme ça qu'on m'a appelé. Puis c'est là qu'en posant des questions, j'ai demandé. Puis c'est là qu'il m'a dit, mais non, c'est assez debout. C'est 8 heures. Après, j'ai vu l'annonce parce qu'ils ont postulé l'annonce.
1: Oui.
0: Et puis c'est là que j'ai vu, c'est marqué 8 heures debout. Donc voilà. Et ils ont de la peine à trouver du personnel parce qu'elle n'arrête pas de paraître.
1: Ouais. Mais après, vous, c'est clair que 8 heures debout. Voilà. Bah, c'est quoi? C'est une chaîne aussi ou un truc comme ça?
0: C'était aussi, en salle blanche.
1: Oui, d'accord.
0: C'est aussi un peu style pharmaceutique, mais dans ce secteur-là, ils étaient debout.
1: D'accord, oh là là. Ils peuvent pas travailler assis.
0: Ben, a priori, non. Alors, ça dépend, hein, parce que je sais qu'il y a certaines entreprises en salle blanche où on est assis.
1: Ben, oui.
0: Et puis, dans celle-ci, on est debout.
1: Bon, ben voilà, quoi. Donc, il faut trouver ailleurs. Mais vous allez trouver, suis certain. Et puis, l'aide de cette association est très importante, parce qu'en fait, je ressens qu'ils ont aussi ce qu'on appelle une bonne réputation, où ils envoient des gens sérieux, et puis que, voilà, c'est pas juste pour 2 mois, et puis qu'on quitte l'entreprise. Donc voilà.
0: Et eux, ils ont des contacts avec des entreprises, justement, parce que moi, il faut que je demande pour faire un stage déjà, pour commencer.
1: Pour voir.
0: C'est ça que je voulais savoir, pour voir, et puis aussi me familiariser un tout petit peu. Puis eux, ils peuvent aussi me proposer des stages. Justement, j'ai ma conseillère qui commence par un O puis qui finit par un P, qui m'a demandé si on m'avait déjà proposé un stage. J'ai dit non, mais j'avais cru comprendre. Mais comme j'ai bientôt un entretien avec mon autre conseillère de cette association où on m'a envoyé, je vais lui poser la question si elle pense me faire faire un stage.
1: D'accord. Je vais poser la question aux cartes. Est-ce que on va vous trouver un stage? Ça, c'est important. Donnez voir un chiffre entre 1 et 6.
0: Le 4. Parce que même elle pense plutôt à un stage. Demandez si les entreprises font des stages, puis après, souvent, ils engagent des fois les personnes après avoir fait le stage.
1: Bien sûr.
0: Parce que là, ça commence à devenir urgent.
1: Oui, je comprends.
0: Que je trouve quelque chose.
1: Oui, oui.
0: Non, parce que dans moins d'une année, je suis en fin de droit.
1: Ouais, et puis quand on sent les choses arriver, tout d'un coup, on se sent un petit peu pris à la gorge, hein, c'est normal. Hein.
0: Oui, et puis avec l'âge que j'ai, c'est pas non plus l'âge le plus idéal pour trouver un travail.
1: On échange.
0: Oh, vous êtes encore plus que moi. Hein.
1: Bah oui, justement, donc j'ai dit que j'étais à la retraite. Moi, j'échange votre âge tout de suite, hein, mais bon, vous voudrez pas. Écoutez, vous n'allez pas trouver 15 stages, on voit 2, même 1,5, parce que si vous voulez me ressentir, oui, je vais vous dire pourquoi 1,5, parce qu'en fait, je ressens un stage où vous allez bien vous plaire, puis je ressens un autre où vous n'allez pas trop vous plaire, et vous n'allez pas finir le stage, parce que peut-être ça sera trop pénible, ou bien pour votre genou, ou bien voilà. Mais il y a en tout cas un stage qui serait assez approprié. Alors, est-ce que c'est le premier, est-ce que c'est le deuxième? Ça, je ne peux pas vous dire, mais il y a 2 stages. Un, soit vous allez au premier, puis ça ne va pas et vous arrêtez, puis vous trouvez on vous met dans un deuxième où là ça va, ou bien c'est le premier, vous faites un stage et puis ça va, et puis après vous allez au deuxième et ça ne va pas. Ça, je ne sais pas l'ordre. Mais c'est pour ça que je dis un stage et demi, parce que je ne vous sens pas terminer le stage. Et puis, effectivement,

0: Les cartes parlent beaucoup de confiance en vous, hein, donc ça c'est effectivement très important pour vous de reprendre cette... Alors c'est plus facile à dire qu'à faire, je sais, mais de reprendre cette confiance c'est très très très très important pour tout le monde, hein, parce que voilà, quand on a un manque de confiance forte comme vous êtes, voilà.
1: Ouais, j'ai un cruel manque de confiance en moi. C'est pour ça que je dois faire normalement, elle veut m'inscrire à un petit cours là-bas. Mais seulement, je ne le commence qu'en début juin.
0: D'accord.
1: Parce qu'il était complet au mois de mai. Et je crois que c'est justement pour m'aider un peu dans ce côté-là.
0: Dans ce sens,
1: donc j'attends maintenant juste la convocation, parce que je sais quand ça commence, mais j'ai pas les horaires.
0: D'accord.
1: Donc on va voir, parce que j'ai bien dit, ouais, j'ai un manque de confiance en moi. Et puis voilà. Parce que quand j'ai fait ce premier cours qui était ça s'appelait de l'art thérapie, on devait à un moment donné avec une photo dire pourquoi on a choisi cette photo. Et puis moi j'ai dit on voit un papillon qui est posé sur une main, il est heureux, mais on voit qu'on va l'aider à s'envoler. Et moi c'est ce qu'il me faut pour m'aider à mon voler.
0: À vous envoler,
1: L'aide c'est l'aide de cette association qui va m'aider. Et moi j'aimerais voler vers un soleil, de la lumière. Puis avec beaucoup de chance.
0: Pas trop de soleil et de lumière, parce que les ailes des papillons, elles ne tiennent pas.
1: Hein, oui, mais c'était pour m'envoler vers la lumière, voilà. Avec la coccinelle qui me donne un coup de pouce de chance. Quoi.
0: Voilà. Mais je pense que je sens quand même bien les choses, vous allez arriver, puis c'est bien que vous ayez ces stages, enfin ces formations plutôt, et que je pense que la deuxième va être très... très, comment dirais-je, très très productrice quelque part, ça va bien vous aider. Donc c'est bien d'aller dans ce sens-là, effectivement.
1: Voilà. Mais vous voyez, est-ce que vous voyez à peu près si c'est avant l'été ou après l'été?
0: Ouais, pour le travail.
1: Oui.
0: Ouais, plutôt fin d'été, voilà, pour le fixe.
1: Outre,
0: alors les stages,
1: ça,
0: les stages, je pense que vous les ferez avant. Mais
1: ouais.
0: la place, peut-être, est-ce qu'elle commence le 1er septembre, le 1er octobre, ça je peux pas vous dire, ou le 1er août, mais pas avant, voilà. Ok.
1: D'accord. Donc les stages faits avant, mais je risque de trouver quelque chose après.
0: D'accord, oui, tout à fait. Ou c'est un des deux, alors ça c'est difficile, ou un des deux stages vous engage, c'est possible, mais je pense plutôt celui qui vous plaira, pas celui qui vous plaira pas. Hein.
1: Voilà. Non, j'aimerais quand même aller dans un endroit où ils me font bien quand
0: vous
1: même.
0: Vous sentez
1: c'est...
0: bien.
1: Bah oui, et puis une autre question.
0: Alors, on est 21h54, on essaye vite, je vais essayer, on va m'annoncer les 3 minutes, mais je vous écoute. Les finances. Un chiffre entre 1 et 6, s'il vous plaît.
1: 4.
0: Bon, on ne m'a pas annoncé, donc j'ai encore, je pense, un tout petit peu de temps. Ah, c'est pas la joie, hein. Vous devez faire un peu attention. Hein. Donc, Donc, effectivement, pas de dépenses superflues, pas de... Voilà, on m'annonce les 3 minutes maintenant. Donc, attendez, 1, 2... Alors, il y a un changement. Alors, c'est pas terrible, mais il y a la carte du changement. Effectivement, quand vous retravaillerez, ça va changer la donne, ça c'est sûr. Hein. Donc,
1: d'accord.
0: Parce que vous gagnerez plus que ce que vous gagnez maintenant, hein, donc c'est sûr.
1: Ah, bah oui, je peux vous dire.
0: Ça me semble logique.
1: J'attendais une entrée d'argent d'une institution à qui on paye tous les mois de l'argent, puis qui m'en devait.
0: Oui, ouais, je vois.
1: Je les ai enfin reçus aujourd'hui. Puis que j'ai vu, j'ai fait... C'est plus que ce qu'on avait prévu. Donc j'attends maintenant le décompte final pour que ma soeur regarde pourquoi ils m'ont remboursé plus que ce qu'on avait.
0: Tant mieux.
1: Bah oui, ça fait du beurre dans les épines. Hein,
0: ah ben quand dire, même, hein, donc je vous crois. Ma chère, je vous quitte, c'est l'heure qu'on se quitte parce que c'est la fin de l'émission. Merci de votre passage et puis tout de bon pour la suite et tenez-nous au courant comme d'habitude.
1: Je vous tiendrai au courant, pas de souci.
0: À bientôt, je vous embrasse, merci.
1: À bientôt.
0: Au revoir, merci.
1: Tio.
0: Au revoir. Voilà, 0900-901, c'est terminé pour ce soir, bien sûr. On est un petit peu... Non, ça va, il y a encore, en tout cas, je pense, 2 minutes. Donc, le temps de vous dire que ces prochains jours, je me connecterai pas mal. Au contraire du début du mois où j'étais pas mal. Alors, c'était pas les énergies ou la maladie, c'était plutôt que j'étais pas mal pris à gauche et à droite tous les jours. Je n'en savais plus où donner de la tête ces jours. Et j'avais beaucoup, beaucoup, beaucoup de peine à me connecter. Puis bon, quand vous arrivez à 9, 10 heures le soir à la maison, vous n'avez plus envie parce que vous êtes fatigué. Voilà, donc je sais que ces prochains jours, je vais pouvoir un petit peu souffler. Et je me suis déjà connecté cet après-midi, j'ai eu plusieurs appels. Ces prochains jours, je serai aussi le plus possible connecté. Je ne dis pas que je serai connecté toute la journée jusqu'à minuit non plus. Hein, mais voilà, donc n'hésitez pas à m'appeler, je serai présent. Je serai présent après l'émission de 10h30 jusqu'à 22h30, 23h à minuit, juste une heure, de 23h à minuit. Et puis, sinon, ces prochains jours, comme dit. Et promis, je serai là, n'hésitez pas. Je sais qu'on se dit, des fois on se dit, mais il n'est plus là, Bruno. Mais si, il est là, mais voilà, il était pas mal occupé ce début de mois. Donc, voilà. Alors, on m'annonce les 30 secondes, donc on va vite se quitter. Je vous souhaite une très, très, très, très belle fin de soirée, un bon week-end. Je vous embrasse tous, prenez soin de vous. Dites à ceux que vous aimez, que vous les aimez, et tout ira pour le mieux. N'hésitez pas à le faire. Belle soirée à vous. Encore une fois, bon week-end. À bientôt.

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2: Bélier, n'abusez pas de vos forces et de vos limites. Si vous réglez un problème de santé sans tarder, vous trouverez le bon traitement rapidement pour l'entrailler.
3: Taureau, vous prêtez attention à vos finances. On vous propose des solutions et des astuces pour réduire vos dettes.
4: Gémeaux, une affaire de legs ou de succession demandera du temps pour se régler.
5: Saturne en Verseau, carré à Uranus en Taureau, exigeant de reconsidérer une situation en votre faveur.
6: Cancer, le Soleil, la Lune et Mercure en Lion, bel aspect à Jupiter, apportent des bénédictions et des joies en provenance d'amitié ou une implication dans des groupes fidèles à vos idéaux.
7: Lion, célibataire, il n'est pas libre.
8: Qu'à cela ne tienne, vous serez être patient car c'est l'amour de votre vie.
9: Vierge, une relation amicale pourrait prendre un tour plus intime et vos sentiments en couple devenir bien plus tendres.
10: Balance, la Lune et Vénus favorisent les dîners amoureux et les discussions au clair de lune, les yeux dans les yeux, vous êtes aux anges.
11: Scorpion, si vous n'en faites qu'à votre tête, si vous prenez des décisions sans concertation, cela risque de vous attirer les foudres de votre conjoint.
12: Sagittaire, si vous travaillez au lieu d'être en vacances, vous n'avez guère le cœur à votre tâche. Vous aimeriez tant faire l'école buissonnière.
13: Capricorne, déconnecté, prenez du repos, vous en avez grandement besoin.
14: Ces derniers jours, vous n'étiez pas à prendre avec des pincettes.
15: Verseau, si vous êtes dans le domaine de la création ou l'artistique, vous serez béni par l'inspiration.
16: Vénus en Cancer et Neptune en Poissons vous conduisent au succès.
17: Poissons, votre imagination vous pousse à rêver à d'autres horizons.
18: Cultivez l'art du positif ici et maintenant.
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0: Chers amis, bonsoir. Je suis très heureux, très honoré, comme chaque fois, de vous retrouver sur notre belle émission sur TVM3. Parlez-moi d'avenir, votre ami Nino, votre confident, jusque plus ou moins 22 heures. Voilà, vous pouvez dès maintenant commencer à appeler au 0901 901 993 pour arriver avec moi ici en direct absolu ce soir. Vous faites la touche numéro 1. Si vous désirez consulter nos amis qui sont en bas de votre écran, eh bien, c'est la touche 2 et le code PIN du voyant, de la voyante de votre choix. Je rappelle qu'ils sont là uniquement pour vous et ça ne passe pas par la télévision. C'est une consultation bien privée, confidentielle, n'ayez crainte. Et si vous ne savez pas qui choisir parmi l'équipe qui est en bas de votre écran, vous faites le chiffre 3 et vous allez avoir quelqu'un qui pourra vous guider sur votre chemin de vie, ça j'en suis certain. Et si vous désirez arriver à l'antenne pour le franc symbolique, vous savez ce que je vais dire, ce que je vais annoncer, c'est très simple, c'est notre concours SMS. Alors, voilà, donc au prix de 1 franc, comme indiqué sur votre écran, on prend son portable, son attel, TVM3. Voilà, on le fait en même temps que la régie, bien sûr. Qu'on envoie au 700. Voilà. Et c'est magique, voilà. Le SMS arrive chez nous dans un ordinateur bien spécifique pour les SMS et il a un programme donc qui tire de façon aléatoire vos numéros de téléphone. Je rappelle que si vous avez participé à ce concours SMS, vous êtes évidemment potentiellement dans la possibilité d'avoir un coup de téléphone de la régie pour vous dire que vous avez gagné le concours SMS. Alors s'il vous plaît, si vous ne connaissez pas le numéro de téléphone, comme il est une heure peu tardive, on va dire, pour recevoir des coups de téléphone avec des numéros qu'on ne connaît pas, voilà, c'est pas pour vous vendre toutes sortes de choses, des assurances ou je ne sais quoi. Non. C'est bien nous qui vous appelons, je dis bien si vous avez participé au concours SMS. Et comme je le dis souvent, ça n'arrive pas qu'aux autres parce que vous-même, quand vous passez à l'antenne, vous le dites que voilà, vous avez gagné le concours SMS. Tentez votre chance pour le franc symbolique. Alors, ce soir, entre vos appels, on va parler de notre shop et également un sujet que je voulais vous parler la dernière fois, mais vous avez été très nombreux à participer au concours SMS et à téléphoner, et je vous en remercie. Et donc, je n'ai pas su parler des rêves dont je voulais vous parler. Donc, si voilà, si ce soir, il y a la possibilité, eh bien, je vous parlerai de certains rêves. Quand vous m'appelez au code 103, vous me confiez vos rêves et vous voulez savoir une explication et évidemment en toute confidentialité, je ne donne pas de prénom, rien, mais voilà, j'explique un rêve que vous avez pu me dire et qui a retenu mon attention et que voilà, je veux en faire profiter tout le monde parce que ce sont des rêves assez courants. Et bien voilà, nous avons le premier appel de la soirée. Allô, bonsoir.
1: Bonsoir Nino.
0: Comment allez-vous?
1: Ça va un peu mieux, mais pas encore top.
0: Alors, dites-moi tout.
1: Alors, j'aimerais voir qu'est-ce que vous voyez pour mes énergies, si ça va remonter encore un peu.
0: Alors, je regarde tout de suite pour vos énergies. C'est une période un peu compliquée pour vous, on dirait.
1: Oui.
0: En tout cas, c'est ce que je ressens. Mais
1: Oui.
0: Voilà, toute période compliquée, comme on dit, la roue tourne. Donc ici, c'est peut-être un peu négatif, mais tout va rentrer dans l'ordre. Les cartes parlent de réflexion. Donc vous êtes en réflexion pour prendre des décisions.
1: Oui, c'est vrai.
0: Alors, écoutez, et vos énergies, je ne peux pas l'inventer, hein. Je montre les cartes, comme toujours à la caméra. Vous avez la belle lumière sur vos énergies. Donc, déjà au ressenti direct, quand je mélangeais les cartes, j'ai senti que, vous aviez, quelque chose qui n'allait pas pour le moment. Mais pour moi, c'est de courte durée et les cartes le confirment bien. Directement, c'est tombé, voilà, les énergies avec la belle lumière. Donc, là, je ne peux rien inventer. C'est, vous le voyez. Voilà, pour moi, les décisions que vous allez prendre, les choix que vous devez faire, vous allez faire les bons. Vous vous remettez en équilibre dans... Je m'excuse avec mon rhume des foins, voilà. J'ai de belles cartes aussi sur une relation que vous pouvez avoir. On se remet en équilibre avec une relation. Donc, je ne sais pas si ça vous
1: D'accord.
0: parle, mais je vois dans les
1: Là,
0: cartes, en tous les cas, et dans mon
1: normalement,
0: ressenti, il n'y a pas de relation pour le moment.
1: oui, mais qui va pas très bien.
0: Mais justement, c'est peut-être pour ça que les cartes parlent de se remettre en équilibre. Donc, je suppose que c'est la personne dont la régie m'a donné le prénom.
1: Oui, qui est presque jamais là, qui est toujours en Italie. Je crois que je vous en ai déjà parlé.
0: Oh, c'est possible, mais vous savez, avec les, il y a beaucoup d'appels et donc
1: Oui,
0: même au
1: oui.
0: code 103 quand vous m'appelez à l'arrière, donc parfois je me souviens vaguement de quelque chose, mais les prédictions que j'ai pu vous dire quand vous m'avez appelé, ça je ne peux pas m'en souvenir. Mais votre prénom et le prénom du compagnon et cette distance, ça me dit quelque chose. Donc je me souviens quand même un petit peu de vous. Alors, vous voulez savoir si la relation... Parce que moi, j'ai vu dans les cartes qu'il y avait... on remettait de l'ordre, de l'équilibre dans la relation. Donc, vous, ce que vous voulez savoir, c'est comment ça va jouer pour vous.
1: Voilà. Oui.
0: Alors, donc, ça que je vais regarder. Alors, pour moi, l'adversité et les richesses, donc ça veut dire quelque part que oui, l'adversité, bon, c'est pas une très bonne carte, c'est pour dire qu'il y a quand même des tensions, mais les richesses sont là. C'est pas non plus la plus belle carte du jeu, je suis honnête, mais ça veut dire que quand même, tout n'est pas fini. Il y a quand même un minimum de discussion qui va arriver. Si le fil de la discussion s'est perdu pour le moment, pour moi, d'ici quelques jours, voilà, quelque chose qui reprend, une communication qui reprend. Et dans un couple, malheureusement, quand il n'y a pas de communication, et comme vous dites, il est souvent apparemment parti en voyage, c'est un peu compliqué pour vous. Et ça fait
1: Oui,
0: combien de temps
1: oui.
0: que cette relation dure?
1: Alors, il y a cinq, je l'ai connu il y a 5 ans et il y a 3 ans qu'on habite ensemble. Mais
0: Et il fait des voyages sans vous emmener avec lui, sans vous proposer
1: voilà.
0: d'aller avec
1: Non,
0: lui.
1: je lui ai demandé d'aller
0: Oui.
1: avec et non. Je vais travailler, non, tu n'as pas le droit de venir.
0: Oui, donc c'est une relation un peu... Pourtant, vous avez bien vu, j'ai mélangé les cartes et ça retombe exactement de la même façon. L'équité sur la fusion. Donc, en bien ou en mal, pour moi c'est en bien, mais on va dire en bien ou en mal, il y a de toute façon quelque chose où on remet en équilibre cette relation, où on décide que c'est fini, où on décide que ça continue. Ça, après, le choix vous appartient, mais pour moi, il y a des discussions sur la relation et on prend une décision. Pour moi, c'est positif. Donc, je dirais que peut-être, si vous commencez à lui dire que, voilà, vous ne supportez plus la relation telle qu'elle est maintenant, qui s'en va tout le temps, vous lui dites, je pense que ça peut lui faire peur, ça peut lui faire avoir un déclic. Mmh. Parce que je ne pense pas que vous lui avez déjà vraiment dit que ça pouvait se terminer à cause de ses voyages. Du moins, pas comme ça, pas clairement.
1: Non, mais je lui ai dit que si ça continuait comme ça, il pouvait rester en Italie. Moi, comme ça, je ne peux plus.
0: Et à ça, il ne réagit pas?
1: Non. Ou bien il crie. Et puis ouais. J'arrête parce que tous les voisins entendent, puis voilà. Et c'est pour ça que je suis pas bien.
0: C'est quelqu'un qui est comme... moi, il s'y crie. Bon, moi, je me base aussi sur le signe astrologique. Bon, c'est pas le meilleur de l'horoscope, mais bon, ça va encore. Mais voilà, c'est vrai que c'est un signe qui ne se laisse pas faire, qui a toujours raison. Donc,
1: oui, tout
0: voilà.
1: À fait. Ouais.
0: Alors, puis... oui, il y a la nécessité de ça revient systématiquement. Il y a cette nécessité d'avoir une bonne discussion. Voilà. Et moi, si j'étais vous, je dirais d'emblée, avant de commencer telle ou telle discussion, que s'il commence à crier, c'est pas la peine parce que vous ne continuez pas à parler dans ces conditions. Donc moi, si j'étais vous, je mettrais déjà en garde de dire, si tu commences à crier, à faire ton cinéma, moi je ne te parle pas. Moi, je serais très cash, hein, et vous lui dites que de toute façon, vous voyez que ça ne mène nulle part. Alors, s'il ne fait pas un effort, bah, vous qui faites des efforts sans arrêt, il y a un moment, je peux comprendre aussi que vous en ayez marre de cette relation. Ouais. Qui, parce que je peux pas dire qu'il ne vous aime pas. Mais il est un peu égoïste, on va dire, et il pense à faire ses affaires à lui, et voilà, il vous consacre peu de temps. Et vous, c'est pas, évidemment, c'est pas ce que vous recherchez, donc, mais il y a un gros manque de discussion à ce sujet, puisque vous dites à chaque fois, il crie, donc vous laissez tomber, mais non, cette fois-ci, il faut dire, si tu commences à crier, moi, je ne continue pas à discuter avec quelqu'un qui crie, tout l'immeuble, non, non, non, moi, je serai cash et... Je pense que c'est la meilleure façon de pouvoir tourner la chose et que ça puisse au moins s'améliorer. Voilà. Si maintenant votre idée, c'est vraiment de mettre fin à la relation, ça c'est vous qui avez quand même les cartes en main, c'est le cas de le dire, pour mettre fin à la relation. Mais je pense, moi, qu'avec une bonne discussion, comme j'ai vu ici avec les cartes, et comme je ressens, je vois que ça peut très bien jouer pour vous.
1: D'accord.
0: Donc, il faut une bonne discussion et vous verrez que pour moi les choses vont pouvoir s'arranger, du moins s'éclaircir et peut-être limiter ses déplacements parce qu'en fait il ne dit pas pourquoi, c'est pour son travail,

0: il ne donne aucune explication sur quand il s'en va.
1: Alors, oui, c'est pour aller travailler pour un ami qui a racheté une maison. Et puis, il va faire des travaux. Mais moi, j'ai... Parce qu'il me dit toujours, il me parle toujours de son ami. Et c'est toujours... Je lui ai posé la question, justement, j'ai jamais pu avoir une bonne réponse. L'argent qu'il reçoit sur son compte, c'est toujours une dame qui verse, c'est pas un monsieur. Et cette dame,
0: vous pensez
1: elle l'appelle
0: qu'il y a du mensonge,
1: tout le temps quand il est là. Oui, oui.
0: On va regarder sur lui s'il y a le mensonge.

0: Disons que il arrange les choses, on va dire. Qui vous trompe, je n'irai pas jusque-là quand même. C'est pas tromper, c'est arranger les choses. C'est oui, c'est une façon de mentir, mais c'est une façon d'embellir les choses. C'est plus facile de dire voilà, je fais des travaux chez un ami pour ne pas que vous pensiez que s'il dit je les fais chez une amie, que ça vous vexe quelque part. Maintenant, je ne dis pas que c'est bien ce qu'il fait, hein, mais pour moi, c'est ça.
1: Non, parce qu'avec ça, je n'ai plus confiance en ce qu'il dit.
0: Oui, c'est ça, je dis, je comprends. Et pour moi, c'est... Oui, c'est un mensonge, mais voilà, je ne le vois pas avoir une liaison avec quelqu'un d'autre. Donc, si vous surveillez son compte et que vous voyez que c'est toujours une dame qui le paye pour les travaux, entre guillemets, ou alors peut-être, je ne sais pas moi, cet ami en question, il a une femme et que ce serait la femme qui gérerait les comptes, parce que sincèrement, je ne le vois pas vous tromper.
1: Mais cette dame qui lui verse l'argent, elle lui téléphone tous les jours, même quand il est là. Et quand je suis là à la maison, il ne répond pas.
0: Ouais, donc vous pensez que... Oui, mais regardez, les cartes quand même hein, sont favorables. Hein, retour amoureux. Donc, moi, je dirais avant de mettre fin peut-être à une relation qui pourrait, on va dire, encore jouer, il faudrait cette bonne discussion. Et alors, à ce moment-là, moi, je vois que les choses, se passent bien.
1: J'espère que vous avez raison, mais je sais pas.
0: Écoutez, moi, regardez, vous remettez en équilibre encore avec la belle lumière. Donc, je n'ai que des cartes positives. Au fond de moi, je ressens que si, effectivement, il n'y a pas de bonne discussion, vous n'arriverez à... Voilà, à un moment donné, c'est plus possible. Mais si on arrive à pouvoir discuter vraiment cash et dire les choses comme elles sont, dire, tiens, cette dame, elle téléphone et tu ne réponds pas quand je suis là, j'ai remarqué, voilà, lui dire vraiment les choses en disant que voilà, on peut dire, on est adulte, on peut dire des choses sans avertir tout l'immeuble. Donc, pour moi, il faut lui dire vraiment ce que vous avez sur le cœur et tout mettre sur la table. Voilà, parce que là, sinon, effectivement, s'il n'y a pas de discussion, je pense que lui ne mettra pas fin à la relation, mais vous, c'est dans votre idée, si il ne change pas, de mettre fin à cette relation, finalement.
1: Parce que quand je lui pose des questions, justement sur ces appels qu'il a, sur ces choses que je vois sur le Natel, il me dit, mon Natel, c'est à moi, tu n'as rien à regarder là. J'ai dit, mais on est ensemble ou on n'est pas ensemble? Arrête avec tes questions. Voilà.

0: Je n'ai pas le droit de poser de questions, je n'ai pas le droit de savoir où il est. Et quand il est en Italie, il ne m'appelle jamais le soir. Jamais. Il m'envoie un message, bonne soirée, bonne nuit, et c'est tout. Et si moi je l'appelle, il ne répond pas.
1: Oui, quelque chose de, je vais quand même regarder encore, mais quelque chose de bizarre quand même, hein?
0: Oui, oui.
1: Mais les cartes, comme je le vois ici, ne parlent en rien de choses négatives. C'est ça qui me... voilà, ça me turlupine un peu parce que ici, voilà, il n'y a pas vraiment... Non, c'est vrai, sur... Il y a la mort avec un homme, c'est bien sûr pas la mort physique de qui que ce soit. Les cartes parlent de ne plus parler à un homme, mais est-ce que ce serait lui? Moi, j'ai quand même un doute sur... parce que de la façon dont vous l'expliquez, c'est sûr que c'est pas la relation qu'on voudrait avoir. Mais dans les cartes, à part ici maintenant que je vois qu'il y a une mort avec un homme, donc la mort, on sait ce que c'est la fin de quelque chose. Mais est-ce que ce ne serait pas la fin de quelque chose de négatif pour repartir sur du positif? Parce que des sentiments, il y en a quand même. Maintenant, vous me direz, les sentiments diminuent parce que il fait des choses que malsaines quelque part, parce que si ça tombe, il ne fait rien de malsain. Mais avec ce qu'il vous dit et le peu d'informations qu'il vous donne, voilà, c'est quand même spécial de voilà, vous pouvez pas l'appeler. Et donc, il ne reste jamais avec vous longtemps.
0: Non, 3-4 jours et il repart. Mais ça, depuis le mois de novembre l'année passée.
1: Oui, c'est ça que j'allais vous demander. C'est parce que les débuts de cette relation, même avec le temps, c'était quand même une belle relation.
0: Oui. Oui, c'est pour ça que j'ai accepté quand il m'a dit je vais habiter avec toi. J'ai dit on prend un appartement ensemble. J'ai dit ben oui, parce que ça allait très bien.
1: Mm-hmm. Et c'est après qu'il a changé comme ça.
0: Ça fait 3 ans qu'on habite ensemble. Mais
1: oui.
0: Où il a le plus changé, c'est depuis le mois de novembre l'année passée. Par exemple, au mois de décembre, il est parti le 4 décembre, il est rentré à la maison le 29.
1: Oui.
0: Donc.
1: Oui, c'est vrai que c'est spécial, mais non, c'est vrai qu'il peut aller là-bas pour travailler et que ce serait peut-être la femme de cet ami en question. Mais ce qui est bizarre, c'est que vous dites si c'est... et vous avez vu sur son téléphone que c'était bien un prénom féminin qui l'appelait et que lui ne répond pas.
0: Oui, oui. Mais ce prénom féminin que je vois et qui lui verse l'argent, c'est oui. Depuis le début de notre relation qu'elle est là. Qu'elle téléphone. C'est pas depuis qu'il a trouvé.
1: Au début, ça allait bien. Donc c'est ça qui est spécial. Parce que on dit au début, oui. Tout allait très bien. Vous avez emménagé ensemble. Ouais. Et pourtant, cette femme m'appelait déjà. Donc. Moi, je ne pense pas que c'est une maîtresse, entre guillemets, parce que sinon, voilà, ça aurait déjà posé un problème au début de la relation, mais il a décidé de venir, voilà, de prendre un appartement avec vous, donc c'est quand même qu'il a des sentiments pour vous. Et vous dites que depuis le début, quand même, il dit quoi de cette femme, puisque au début ça allait bien, donc

0: Il a dû vous donner une explication quand même hein, sur les rapports qu'il avait avec cette femme.
1: Alors moi, quand j'ai vu plusieurs fois son nom, j'ai dit, c'est qui cette dame? Ah, mais c'est une amie. Puis j'ai dit, pourquoi elle t'appelle tous les jours? Parce que moi, j'ai dit ça quand il travaille, je vois pas. Mais là, il avait été quelques jours à la maison et qu'il avait congé. C'est là que j'ai vu. Après, quand il travaille, moi, je vois pas, vous comprenez?
0: Oui, bien sûr. Mais donc, il dit juste
1: qu'elle
0: que
1: appelle toujours le matin à 10h. Oui.
0: Écoutez, moi, je ne vois pas de tromperie, hein. Mais voilà, on ne peut pas rester comme ça dans cette relation, même si je ne vois pas de tromperie. Je vois qu'il y a un gros manque de dialogue, ça oui, et qu'il faut réparer ça. Et donc, pour moi, c'est encore réparable, parce que si il s'explique clairement... qu'il dit les choses telles qu'elles sont sans mentir, voilà, ça peut jouer, ça peut repartir. Mais c'est sûr que si on ne fait rien, la relation va s'effriter, et vous en aurez marre, et vous allez partir, et vous prendre vous-même après peut-être un autre appartement, mais voilà, je dis potentiellement des choses qui pourraient arriver, mais... Moi, je ne pense pas que c'est ça qui va arriver, parce que pour moi, il va y avoir cette discussion où vous allez lui dire arrête de crier, voilà, c'est vraiment une discussion sérieuse.

0: d'été, il y a le déménagement qui se fait. Et
1: D'accord.
0: aussi, voilà, moi je lui dirais clairement, parce que je vous dis qu'il ne donne rien, rien du tout pour... Donc depuis que vous êtes, vous avez emménagé ensemble, il ne donne pas un franc pour rien du tout.
1: Non. Parce qu'il dit qu'il a pas.
0: Il n'a pas, mais en même temps, je veux
1: Il a
0: dire, il
1: pas, mais
0: reçoit sur son
1: il a de l'argent
0: compte.
1: pour. Oui, il a pas, mais il a de l'argent pour autre chose, pour des factures de téléphone à 500 francs, pour changer de
0: Des
1: voiture,
0: factures de
1: prendre un living
0: téléphone à
1: tout
0: 500
1: haut.
0: francs.
1: Oui, par mois.
0: Ah oui, là j'avoue que c'est cher payé quand même. Mais moi, je vous dis, la meilleure façon de... Voilà. Si la relation doit continuer, il faut cette discussion, crever l'abcès et pour moi, les choses repartent bien. Mais il faut, voilà, dire, moi, je ne m'en sors pas, tu ne donnes rien pour des notes de téléphone, pour avoir 500 francs de notes de téléphone, il faut déjà dépasser son forfait de beaucoup. Donc, voilà, c'est énorme tous les mois d'avoir des notes de téléphone aussi élevées. Donc, je sais pas
1: Oui.
0: ce qu'il fait avec ça, mais voilà. Donc,
1: Je ne sais
0: ça...
1: pas. J'ai posé des questions, j'ai pas le droit de savoir.
0: Oui, mais une relation comme ça, à sens unique, c'est... Voilà, même que je ne vois pas qu'il vous trompe, encore une fois, je le dis, je ne le ressens pas qu'il vous trompe. Mais il ne dit pas tout, il embellit les choses, comme j'ai dit au début. Donc, moi, je vous conseille vraiment et vivement d'avoir, je ne sais pas quand il revient, mais à mon avis, c'est quelques jours. Il revient et donc il faut absolument éclaircir tout ça. Et vous verrez que même voilà de dire que vous voulez déménager parce que ça vous revient trop cher, qu'il ne donne pas de sous, c'est pas normal que vous devez entretenir quelque part un ménage de deux personnes. Or que il vous laisse souvent toute seule, ça n'a pas de sens. Donc il faut être forte et à lui dire, pourtant vous avez un signe aussi, vous êtes le même signe que moi, donc quelque part on rentre dedans. Donc il faut que vous lui disiez que les choses, voilà, ne vous conviennent pas et que tout ce que vous avez sur le cœur, il faut vraiment lui dire.
1: D'accord. Oui.
0: Voilà.
1: Mais j'ai d'autres choses encore à
0: Dites-moi.
1: vous demander, mais je vous appellerai à l'arrière parce que je veux pas le dire au téléphone.
0: Il n'y a pas de souci. Demain, je serai une grosse partie de la journée sur le code 103 comme d'habitude. Donc, si vous voulez m'appeler à l'arrière, il n'y a aucun problème.
1: D'accord. C'est très
0: Voilà.
1: gentil.
0: Mais avec plaisir.
1: Merci.
0: Et je vous
1: Et
0: remercie de votre
1: puis,
0: appel. Et donc, oui,
1: merci.
0: dites-moi.
1: Je voulais juste vous demander encore, mes finances, vous voyez une petite amélioration?
0: Alors, au niveau des finances. Mais disons que tout pourrait jouer. C'est parce que lui n'intervient pas et que c'est vous qui devez assumer tout.
1: Oui, parce qu'avant qu'on habite ensemble, mes finances allaient très bien.
0: Oui.
1: Parce que moi, j'avais fait mes calculs par rapport à ce que je gagne, voilà. Mais quand on a pris
0: Mais c'était
1: l'appartement, il m'a dit, je te
0: convenu.
1: donne la moitié, mais il
0: Voilà,
1: lui a
0: c'est ça que
1: jamais
0: j'allais
1: donné.
0: dire. C'était convenu au départ quand même qu'il y avait un accord sur le prix de l'appartement, sur les charges, tout ce qu'on peut payer
1: Oui.
0: pour l'appartement.

0: Oui. Mais là, j'assume toute seule.
1: Et donc, vous dites ça dure quand même depuis longtemps, alors.
0: 3 ans.
1: 3 ans, c'est quand même incroyable. Il n'a rien donné du tout.
0: Et c'est pour ça que moi, ça me rend malade.
1: Mais j'avoue que ici, je regarde pour les finances. Pour moi, il n'y a pas de gros problèmes financiers, mais vous devez regarder à un franc qu'avant vous étiez beaucoup plus à l'aise. Donc, c'est bien de déménager et d'aller dans quelque chose de plus petit peut-être, mais qui vous convient mieux. Et voilà, c'est peut-être déménager avec lui, mais il faut discuter. Parce que si vous ne discutez pas avec lui, voilà, c'est comme pour tout couple, hein, dès qu'il y a un manque de dialogue pour n'importe quoi, que ce soit l'argent, que ce soit des coups de téléphone, que ce soit des retraits à la banque et que vous voyez des choses, que ce soit n'importe quoi, si on n'en discute pas, ça va être de pire en pire et là, c'est sûr qu'on va vers la rupture, mais on peut encore arranger tout ça si on a une bonne discussion. Et si il se sent un peu, quelque peu, que vous allez le quitter et que ça peut lui faire peur, ça peut lui faire un déclic et dire les choses comme elles sont. Donc moi, en tout cas, c'est vraiment vivement ce que je vous conseille de faire.
0: D'accord. Mais je vous appellerai demain encore.
1: Voilà. Avec
0: Merci
1: plaisir,
0: beaucoup, Nino.
1: sans problème. Passez en tout cas
0: Merci.
1: une belle soirée, tout de bon pour vous et alors à demain, alors
0: Merci
1: sur le
0: à vous
1: code
0: aussi.
1: 103.
0: À demain, oui.
1: Voilà, belle
0: D'accord.
1: soirée.
0: Merci beaucoup. À vous
1: Merci,
0: aussi,
1: au
0: merci.
1: revoir.
0: Au revoir.
1: Voilà les amis, la ligne est libre, donc si vous voulez arriver à l'antenne, donc 0901 901 993, touche numéro 1, donc pour arriver directement avec moi. La touche numéro 2 pour nos amis en bas de votre écran. Donc là, c'est confidentiel, c'est privé, ça ne passe pas par la télévision. Et le chiffre 3, le petit chiffre porte-bonheur, si vous ne savez pas qui choisir. On va se quitter quelques instants pour la page de publicité. Donc, je rappelle le numéro, composez ce numéro et peut-être après la page de publicité, vous serez avec moi, donc 0901 901 993, touche numéro 1. Je vous dis à tout de suite.

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0: Ok. Bah oui, vous savez les amis, voilà, on est de retour, mais vous savez, il y a toujours une très bonne ambiance sur le plateau, avec la régie. D'ailleurs, je remercie aussi les personnes en régie, parce que sans eux, eh bien voilà, je ne serais pas en direct avec vous ce soir. Et je n'aurais pas de belles choses, j'espère, à vous annoncer. Alors, je rappelle évidemment que mes spécificités, si on peut dire. Donc je communique avec l'au-delà et également donc on peut parler des rêves, comme je l'ai dit, et on va en parler si on a le temps. Et également donc tous les sujets comme l'amour, les finances, le travail, vos enfants. Il n'y a que la santé et le juridique où je ne suis ni docteur ni avocat, donc je ne peux pas répondre aux questions précisément. Donc on peut regarder globalement des choses, mais je ne fais pas de diagnostic santé, c'est aller chez le docteur, voilà. Il y a les bougies de neuvaine que vous êtes nombreux à me solliciter sur le code 103 pour que je vous fasse une bougie de neuvaine, et j'ai de très bons retours et je vous en remercie beaucoup parce que vous me remerciez, mais moi je vous remercie aussi parce que voilà, je fais ça depuis longtemps et je le fais avec toujours avec un grand plaisir. Donc voilà, n'hésitez pas si vous voulez cette fameuse bougie de neuvaine pour remonter les énergies, pour soulager des douleurs, voilà. Ça, c'est évidemment, ça se fait à l'arrière sur le code 103. Et comme vous avez l'habitude, voilà, je reste en général une grosse partie de la journée connectée. Donc, oui, le matin, 8h30, 9h. Évidemment, l'émission que vous voyez aujourd'hui en direct est rediffusée demain de 12h à 14h. Donc, vous me verrez en bas avec tous les amis qui sont connectés aujourd'hui. Et bien là, vous me verrez connecté demain pendant la rediffusion de cette émission. Et donc voilà, je répondrai à vos questions avec grand plaisir, comme cette dame, voilà, y a des choses un peu plus privées qu'on n'a pas envie de dire à la télévision, et je peux comprendre tout à fait. Donc voilà, vous m'appelez sur le code 103 si vous me voyez connecté en vert, parce que si je suis en orange, ça veut dire que je suis déjà en ligne avec quelqu'un, et c'est valable aussi pour nos amis en bas de l'écran. Si vous les voyez en orange, vous devez attendre qu'ils repassent en vert. Et nous accueillons quelqu'un. Allô, bonsoir.
1: Bonsoir Nino.
0: Comment allez-vous?
1: Ça va bien et vous?
0: Ça va, ça va. C'est ce rhume des foins qui est difficile, mais bon, voilà, on s'habitue à tout, hein. Donc
1: Il
0: voilà.
1: faut.
0: J'ai votre prénom, votre date de naissance et je vous écoute pour votre question.
1: Vous avez l'autre personne aussi.
0: Oui, j'ai deux prénoms. Le
1: Ah
0: vôtre et
1: d'accord, ok, c'est bon.
0: l'autre personne.
1: Ok. Alors moi, je voulais vous dire un retour que vous m'aviez fait le 30 avril sur un retour, parce qu'on était
0: Oui.
1: un peu en froid avec la personne. Donc, il est revenu quelques jours après, comme vous m'aviez dit, donc c'est super. On a
0: Ah, mais
1: eu une
0: écoutez.
1: discussion, comme vous avez dit, c'est super. Voilà.
0: Mais c'est ce que je
1: C'était
0: conseille
1: ça.
0: toujours. Et ça,
1: Voilà.
0: c'était valable pour la téléspectatrice précédente, mais c'est valable, voilà, si je vous ai dit ça, c'est que c'est parce que je le pense vraiment, ou que j'avais vu dans les cartes ou dans le ressenti, qu'il y avait un manque de dialogue. Et justement, vous avez remis ce dialogue, et maintenant vous le dites vous-même, ça joue bien, et ça me fait vraiment très très plaisir que ça puisse
1: Alors,
0: bien continuer avec lui.
1: justement, je ne sais pas vraiment parce qu'il a beaucoup. Bon, on a eu une discussion, c'est vrai, et il m'a quand même avoué qu'il n'était pas vraiment prêt pour l'engagement, l'attachement plutôt. Mais qu'il ne voulait pas me perdre, mais qu'il ne voulait pas d'attachement pour l'instant. Et puis, c'est vrai qu'il a beaucoup de problèmes avec ses parents, en fait, son père surtout. Et du coup, j'aimerais savoir si ça peut évoluer, si on va continuer à se voir malgré tout, qu'il ne veut pas s'attacher, qu'il a des problèmes avec ses parents, voilà. Est-ce que ça peut quand même jouer? Est-ce que je peux patienter? Parce que le dialogue, on l'a eu. Ouais. Hein, donc, un très bon dialogue, d'ailleurs, hein, comme vous m'aviez.
0: Oui,
1: comme
0: mais
1: vous
0: pour moi, ça va. Exactement. Je vais regarder, bien sûr, mais j'ai déjà le ressenti que pour moi, ça va jouer. C'est pas quelqu'un qui a... Parce qu'on peut avoir des problèmes avec ses parents, je suis d'accord, mais quand on vit chez eux et qu'on a 15 ans, mais bon...
1: C'est ça.
0: Il n'a plus 15 ans quand même, hein. Donc il fait un peu quand même ce qu'il veut.
1: Donc, ouais, mais le problème, c'est que son père, il devait habiter chez lui, donc c'est ça. C'est ça le problème.
0: Il y a un problème, donc son papa doit aller habiter chez lui.
1: Voilà. C'est ça le problème, au fait. C'est un peu un souci comme ça. Il est obligé de prendre soin de lui... Ses parents sont séparés, puis au fait, c'est ça, en fait. Le frère a la mère et lui a le père.
0: Oui.
1: Bon, alors, c'est moi, vrai je que voulais c'est, voir c'est... par rapport à moi.
0: C'est délicat, hein, mais... Moi, je vois on doit faire des... C'est sûr, je montre les cartes, je coupe les sacrifices et les ordres. Donc, on doit remettre de l'ordre en faisant des sacrifices. Donc, oui, c'est pas un mensonge qui vous a dit, c'est la vérité. Et ça l'embête beaucoup. Donc,
1: oui, il m'a dit ça aujourd'hui. Part... Il m'a dit, j'ai pas envie du tout. Ouais, c'est exactement ce que vous me dites là, ça l'embête vraiment.
0: Oui, et regardez, les énergies, il y a une clé de réussite. Donc, quand même, ça va se solutionner d'une façon ou d'une autre. Les choses vont, pour moi, se solutionner.
1: D'accord. Donc, nous, on va pouvoir avancer, au fait, c'est ça?
0: Alors, oui, je regarde. Alors, une belle âme... avec la réussite. Donc ça, ce sont des protections de l'au-delà qui vous envoient des ondes, on va dire, positives. Et il y a la réussite. Donc ça, c'est très, très bon. Une très, très bonne carte. Donc voilà. Les doutes meurent quelque part parce que il est en période de doute, mais il y a la mort juste à côté. Donc, encore une fois, c'est pas la mort physique de qui que ce soit, hein, mais ça veut dire que oui, les doutes meurent parce que voilà, il va arrêter de douter. Et moi, je vais vous dire, je vois effectivement que les histoires de famille et tout, mais je ne pense pas que l'entente va jouer. Je ne parle pas de vous et de lui. Je parle de lui avec son papa chez lui. Ça va aller un petit peu, mais après, ça n'ira plus du tout. Donc, le père, ce n'est pas l'âge qu'il a, mais moi, je vois que ça ne va pas jouer. Pardon ?
1: Ah, il a 8 ans de tibes dans son père.
0: Mais moi, je pense que il n'a peut-être pas l'envie maintenant, mais c'est la maison de retraite qui arrivera.
1: Ouais, c'est justement.
0: Et ça,
1: c'est justement pour ça. C'est pas, il veut pas aller. C'est pour ça. Il veut pas aller aux maisons de retraite. C'est pour ça qu'il est obligé de le prendre à la maison.
0: Oui, ça, je suis d'accord avec vous. Mais il va le prendre. Mais si ça dure 3 mois, 4 mois, je suis gentil, parce que ça va pas aller du tout. Donc voilà, il va y avoir des conflits. Donc à un moment donné, je pense que le papa, bon, avec l'âge qu'il a, peut-être il est encore bien, mais vivre seul, je ne pense pas il s'en sortirait tout seul. Donc, ça va être la maison de retraite qui lui pend au nez. Mais ça, c'est parce que le père a aussi un caractère assez spécial. Et donc, parce qu'il peut venir vous voir et laisser son papa chez lui. Mais, je vous dis, les rapports qu'ils ont vont se dégrader très vite. Et donc, moi, je vois que la relation continue pour vous, mais que lui, il y a des changements dans sa vie. Donc, là, bon, C'est vrai, il va prendre son père, mais ça va pas durer. Ça ne durera pas une année, hein, c'est quelques mois, vraiment. Et ça, je le ressens très fort. Moi, je ne vois pas que voilà, il y a quelque chose qui va être. Non, moi, je ne vois rien qui va être mal, on va dire.
1: Non.
0: Non, pour vous, non. Il sera
1: Voilà.
0: tendu quand vous le verrez, et voilà, et sûrement qui se confiera et qui dira, oh là là, j'ai pris mon père, mais quelle bêtise j'ai fait, ça va durer quelque temps, qui va supporter, entre guillemets, mais je pense qu'après même le père va dire, ok, maintenant il y a les appartements médicalisés, je ne sais pas très bien comment on appelle ça chez vous, en Suisse. En France, on ne dit pas de la même façon, mais voilà, c'est peut-être une résidence médicalisée, quelque chose comme ça. C'est peut-être pas directement la maison de retraite, mais c'est un appartement avec une assistance pour le père. Mais quoi qu'il en soit, eux deux, ça ne jouera pas. Et ça, j'ai
1: D'accord.
0: la certitude. Donc,
1: Ok, donc ça, ouais.
0: comme vous, voilà, pour moi, c'est, je vais pas dire que c'est bien qu'ils ne s'entendent pas avec son père, mais il faut
1: Non,
0: dire
1: non,
0: les
1: du
0: choses
1: tout,
0: comme elles
1: ouais.
0: sont. Donc,
1: Ouais.
0: ça va être, je vais même pas oser dire positif, parce que le début, ça va être se supporter, c'est ça surtout. Et après, on ne se supporte plus parce que, voilà. Le père a des exigences et parce que parfois les personnes âgées sont un peu plus exigeantes sur certaines choses et lui il a envie ben voilà d'être tranquille avec vous s'il a envie de je sais pas moi de partir en vacances avec vous voilà et il n'a pas envie d'avoir toujours des remarques et donc ça va très vite se dégrader et ça vous le verrez c'est impossible autrement.
1: D'accord. Donc ouais, là, c'était juste ma question. Si maintenant qu'on avait mis les choses au point, qu'on a eu une discussion assez profonde, comme vous m'avez dit, qui ça, tout ça qui vient chambouler, au fait, c'est ça. Voilà.
0: Oui,
1: Donc alors
0: mais
1: sinon, c'est bon, pardon.
0: il sera chamboulé parce que, je veux dire, ça ne jouera pas chez lui. Mais avec vous, voilà, la relation continue, ça se passe bien, mais quand il fera un peu la tête, il vous expliquera tout de suite, je ne fais pas la tête pour toi, pour te faire du mal. Je fais la tête parce que, voilà, mon père me gonfle. C'est ça, en fait.
1: Voilà.
0: Et
1: Ouais, je pense que c'est ça.
0: Et en général, une
1: Ouais.
0: relation père-fils, maintenant mère et fils, on va dire, ça pourrait être plus fluide, mais voilà, père et fils ensemble. Plus s'il a
1: Voilà, c'est ça.
0: 86 ans, comme vous l'avez dit. Voilà, je pense que c'est ça va être très tendu et ça ne durera pas une année. Hein. Moi, je vous dis, c'est quelques mois. Et après, on envisage soit la résidence médicalisée, comme je vous ai dit, ou autre
1: Voilà,
0: chose,
1: c'est
0: mais
1: ça.
0: on trouve une autre solution. Parce que ce n'est pas possible de continuer comme ça. Et je n'ai rien de
1: Voilà.
0: négatif dans les cartes, ni dans mon ressenti, donc vous n'avez pas à vous inquiéter, en tous les cas.
1: D'accord, donc,
0: Voilà.
1: ok. D'accord, bah
0: Et
1: écoutez, ça continue.
0: dites-moi,
1: Puis merci beaucoup.
0: mais si vous avez une autre question, c'est avec plaisir.
1: Non, là, c'est tout bon pour l'instant. C'était juste ça pour vous dire un retour sur ce que vous m'aviez dit. Et puis voilà.
0: Mais ça me fait très plaisir. Et que ça continue, mais comme je vous ai dit, pour moi, ça continue. Donc, je vous souhaite tout de bon. Et vous verrez, oui, il fera un peu la tête, mais il vous dira, je ne fais pas la tête pour toi. Il dit, j'en peux plus de mon père, simplement. Donc, vous
1: Il l'a
0: comprendrez
1: reconnu.
0: que...
1: Je
0: Oui,
1: disais, il l'a
0: mais...
1: reconnu qu'il était un anti-dialogue, qu'il n'aimait pas parler. Il l'a reconnu. Donc moi, je trouve que c'est bien déjà. Voilà. Comme
0: C'est
1: vous aviez
0: déjà un
1: dit
0: bon
1: qu'il n'aimait
0: point,
1: pas
0: c'est
1: parler,
0: sûr.
1: qu'il était têtu. Ouais. Voilà.
0: Pour moi, c'est déjà un très bon point.
1: Oui, c'est déjà
0: Donc,
1: très bien.
0: Il faut continuer dans cette direction et vous verrez que tout va jouer.
1: D'accord. Eh ben, merci
0: voilà.
1: infiniment, Nino.
0: Avec plaisir. Et puis, c'est tout bon et vous me donnez des bonnes nouvelles,
1: merci.
0: J'espère, très bientôt. Voilà.
1: J'espère. Okay. Merci beaucoup.
0: Avec plaisir. Belle soirée.
1: Bonne soirée à vous. Merci.
0: Merci.
1: Au revoir.
0: Au revoir.
1: Au revoir.
0: Alors vous aussi, oui. Au revoir et merci. Alors vous aussi, les amis, vous voulez arriver ici à l'antenne et me faire peut-être un retour positif. Voilà, ça me fait très plaisir. Donc 0901-901-993, touche numéro 1. La touche numéro 2, donc vous le savez, c'est pour nos amis en bas de votre écran en privé. Et la touche numéro 3, le petit chiffre porte-bonheur, le voyant ou la voyante que vous ne savez pas choisir. 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Voilà, lors de la dernière émission, j'avais commencé à vous parler d'un article, un nouvel article. Mais c'est vrai que vous avez été tellement nombreux lors de la dernière émission à appeler que voilà, comme aujourd'hui. Et j'adore, attention, cette priorité vraiment à vos appels. Là. Mais je vous parlerai du shop eh bien, un petit peu plus tard. Et on accueille quelqu'un. Allô, bonsoir.
2: Bonsoir Nino, ça me fait plaisir de vous parler, comme d'habitude quand je vous parle en privé.
0: Comment allez-vous?
2: Mais il faut Nino, il faut.
0: Ah,
2: toujours,
0: ça, c'est pour tout le monde. Hein.
2: Mais c'est pour ça que je dis il faut.
0: Oui.
2: Je veux toujours vous remercier pour ces bougies, à chaque fois que je vous appelle, je mets pour moi, puis un peu pour eux. Les gens autour de moi que j'aime bien, puis voilà, c'est super, c'est bougé,
0: mais
2: vous voulez vous le redire,
0: c'est toujours quoi. Avec plaisir que je vous aimais, voilà, et ça me fait plaisir, okay. Évidemment, le retour positif à l'antenne, évidemment, c'est ça me touche toujours, et j'ai beaucoup d'appels, même vous m'appelez, quand vous m'appelez à l'arrière sur le code 103 pour me dire, voilà, ça joue bien la bougie. Voilà, quand on témoigne à la télévision, c'est bien, mais quand on me téléphone aussi à l'arrière et qu'on me dit que la bougie fonctionne bien, eh bien voilà, cette bougie de neuvaine, que je rappelle, est gratuite. Vous pouvez me téléphoner. Que ce soit vous ou nos téléspectateurs, voilà, la bougie de Neuvaine, je sais que elle fonctionne bien et que ça joue bien pour les personnes. Voilà, et je vous écoute donc pour votre question.
2: Tout à fait. Nino, d'ailleurs, je vais vous rappeler aussi prochainement en privé, mais vu que je vous ai à l'antenne, c'était pour le travail actuel. Est-ce que vous voyez ce taux, comme je vous avais déjà dit, qui va augmenter prochainement?
0: Alors, bon.
2: Parce que, vous voyez, Nino, je me sens bien où je suis, je me sens assez bien. Mais voilà, je voulais juste voir avec vous, après je vous dis.
0: Il n'y a pas assez d'heures, en fait. C'est ça, hein, le souci.
2: Moi, j'aurais besoin de plus, oui, voilà.
0: En tout cas, la personne, la patronne, on va dire, médite. Il y a la méditation. Donc, voilà, la méditation tombe avec la carte de l'oracle, donc elle appuie sur la méditation, donc ça veut dire que cette personne, donc votre chef, si on peut dire ça comme ça, est en train de réfléchir. Mais il y a toujours cette clientèle qui joue. Mais je pense que depuis qu'on s'était parlé, vous avez vu quand même qu'il y a de plus en plus de personnes.
2: Mais justement, c'est pas évident encore. Hein. Ça dépend les jours.
0: Parce que moi, je sens qu'il y a quand même... Non, j'ai pas dit 10 personnes tous les jours en plus, mais il y a quand même quelques personnes qui s'ajoutent au carnet de rendez-vous. Moi, je le ressens. On va voir avec les cartes plus précisément. En tout cas, regardez, vous avez sur les sacrifices, vous avez la belle lumière, donc c'est la fin des sacrifices. Donc je montre les cartes à l'antenne. Vous avez de très bonnes cartes.
2: Vous m'avez dit aussi en privé, mais disons, moi j'ai une discussion, c'est pas évident pour l'instant qu'elle me donne plus d'heures. Hein.
0: Oui, parce que, comme j'ai dit, c'est la clientèle qui fait jouer ça. Mais moi, je vois une clientèle quand même arriver. Donc, voilà, c'est peut-être encore un petit peu juste maintenant. Moi, je me souviens, parce que ça me revient exactement de la même façon. Moi, j'ai ce chiffre 9. J'ai le mois de septembre. Alors, ne me demandez pas pourquoi toujours ce mois de septembre revient.
2: Vous m'avez dit ça.
0: Oui, pour moi, c'est vraiment... elle peut vous mettre peut-être un jour en plus maintenant ou d'ici très peu de temps. Et vraiment, vous engagez à 80%, peut-être, voilà, pour, je dirais, pour le mois de septembre.
2: Oh, ça serait... Donc, vous voyez un changement de contrat positif de...
0: Oui. Et comme vous le dites vous-même, et moi, d'habitude, je ne me souviens pas des prédictions, mais ici, c'est vraiment toujours la même prédiction. Donc, pour moi, c'est ce chiffre 9, c'est ce mois de septembre. Ça peut être le 28 août, hein, mais je veux dire, ça tourne autour du mois de septembre, ce contrat. Et ce contrat... à 80%, donc c'est là, vous seriez vraiment bien. C'est ce que vous attendez.
2: C'est ce que j'attends. Ah oui, ça me fait plaisir, Nino.
0: Oui, mais moi je vois que c'est toujours ce mois de septembre qui sort et que, voilà, la mutation, c'est ce changement de contrat et il y a une élévation. Donc, ça veut dire qu'on élève le contrat qu'on a déjà. Voilà, j'interprète les cartes et je les montre. Donc, je n'invente rien. Voilà, on pourrait dire que moi, dans mes prédictions, je pourrais me tromper, mais bon, les cartes, voilà, ne se trompent pas. Et moi, je vois dans les cartes que regardez, là, le papyrus, c'est vraiment le contrat. Et vous avez la paix avec le contrat. Évidemment, ce n'est pas tombé tout de suite dans le jeu, parce que pour moi, ça n'arrive pas aujourd'hui ni demain, mais comme je vous ai dit, j'ai ce chiffre 9, ça arrive au mois de septembre. Et vous avez la paix. Donc, ça veut dire que s'il y a des histoires de chômage ou voilà, que vous n'avez pas assez d'heures, vous aurez vos heures et vous serez en paix. la fin des doutes aussi. Mmh. Regardez, les doutes mais traversent le désert.
2: Mais Nino, alors après, je vais faire au bout de chemin. Je resterai toujours là. Vous voyez.
0: Moi, oui. Parce qu'il y a cette évolution de clientèle, si elle n'est pas encore conséquente maintenant, elle va arriver de plus en plus. Les personnes vont bientôt partir en vacances. Donc voilà, il y a beaucoup de personnes, je parle des dames par exemple, qui viennent faire les couleurs, les mèches, tout ce qu'on peut faire dans votre travail. Donc il y a beaucoup de dames, mm-hmm, qui vont venir avant les vacances, enfin les grandes vacances quoi. Donc je vais dire elle va voir que s'en sort pas parce que il y a beaucoup plus de personnes qui arrivent, et les personnes qui arrivent sont contentes en sortant du salon, parce qu'évidemment si elles sont pas contentes là alors ça ne joue plus. Mais c'est pas le cas pour moi. Les personnes nouvelles qui viendraient dans là où vous travaillez, pour moi, elles viennent pour revenir et pour fidéliser. Et on aime bien votre façon de travailler là-bas. Donc, vous plaisez aux personnes dont vous vous occupez. Donc, je ne vois vraiment pas pourquoi il y aurait quelque chose de négatif à ce niveau-là.
2: Voilà.
0: Faut
2: pas que je me décourage, mais bon, comme elle est... Ouais, vous me sentez comme ça parce que c'est un peu négatif pour me donner plus. Pour ça je vous ai posé la question.
0: Oui. Mais alors, pour moi, c'est un peu négatif là tout de suite. Maintenant, parce que vous n'avez pas les heures que vous voulez. Mais comme je vous dis, on est à la veille. Presque à la veille des grandes vacances. Donc il va y avoir une masse de monde qui va arriver.
2: Ce sera en 3 mois. Oui, vous avez été septembre.
0: Voilà, ça fait longtemps que je vois ce mois de septembre.
2: Parce
0: que vous êtes une personne qui m'appelait régulièrement en Côte 103, donc
2: je vous connais régulièrement.
0: Mais oui, c'est pour ça que je me souviens. Et en plus, ça revient toujours ce chiffre 9. Donc ce mois de septembre, il est là et vous verrez. Maintenant, comme je dis, il peut y avoir 15 jours de décalage parce qu'on ne sait jamais dire le jour exact, mais ça tourne autour du mois de septembre. Et c'est je le dis avec certitude parce que, et je vous l'ai dit plusieurs fois, pour moi, ça paraissait long au début quand je vous l'ai dit. Maintenant, c'est déjà plus proche et ce sera de plus en plus proche et vous verrez que peut-être même avant, elle vous parlera et elle dira, il y a quand même une clientèle qui est là et vers le mois de septembre, qu'elle va vous augmenter vos heures ou carrément même faire un avenant au contrat.
2: Non, si je vous posais la question, c'est qu'elle m'a parlé que c'est un peu calme, que c'est pas facile. C'est pour ça je voulais vous reposer cette question parce que je sais que vous m'aviez dit septembre. Je me rappelle en privé.
0: Ouais.
2: Vous êtes un peu embrouillé, quoi. Je ne comprenais plus grand-chose.
0: Non, mais vous ne m'embrouillez pas. Moi, m'appelez à l'arrière ou ici, la prédiction est la même. C'est le mois de septembre. Ouais.
2: J'ai été embrouillée avec elle, avec ma chef, Nino. Vous me comprenez, avec ma chef, je m'embrouille. Parce que
0: elle disait
2: que c'était calme.
0: Oui, aujourd'hui. Mais vous verrez, quand je dis demain, c'est imagé, mais vous verrez que dans pas longtemps, il va y avoir un peu plus, même beaucoup plus de clientèle.
2: C'est génial.
0: Et vous allez voir que ça va jouer pour vous. Et ça,
2: Je
0: j'ai
2: vous
0: pas de
2: dirai.
0: doute sur ça.
2: Mais non, est-ce que moi j'ose le message de l'au-delà?
0: Bien sûr. Dites-moi le prénom et l'année de décès.
2: Alors, c'est elle. Louis.
0: Oui.
2: Le 11 février 2024.
0: Alors, on va
2: Merci.
0: regarder. Les frissons m'envahissent comme à chaque fois, donc pour moi, il est près de nous.
2: Oui, il est toujours dans... Oui.
0: Et toujours près de vous.
2: Oui.
0: Voilà. Alors, je tire une carte, peu importe le temps, avec un réveil, voilà. Alors, comme je le dis souvent dans l'au-delà, ici le temps n'existe pas. Alors, peu importe l'heure, le jour, le mois et même l'année, peu importe depuis combien de temps j'ai quitté le plan terrestre, tu peux communiquer avec moi, tu ne me déranges pas. Je t'envoie des énergies positives et surtout, tu m'aides à avancer. Donc, pour moi, c'est un très beau message et cette personne veut vous dire que vous pouvez compter sur elle, entre guillemets. Quand ça ne va pas, vous pouvez remonter vos énergies avec... priant cette personne entre guillemets et ça peut moi ça peut très bien jouer cette personne est enfin cette âme est près de vous, ça vous la ressentez
2: Merci, oui. Tout
0: parce que
2: à
0: pour
2: fait,
0: moi
2: c'est très,
0: il est
2: c'est tout à fait juste.
0: vraiment oui. Mais moi, je le vois vraiment près de vous. Je parle souvent des petites plumes qu'on peut trouver ou qu'on peut voir dans la rue. On a le regard attiré, on voit une plume à terre, qu'elle soit petite ou grande. Ça, c'est pas, ça n'a aucune importance. Mais ça, c'est un signe. Hein, voilà. Et moi, les frissons que je ressens, ben, c'est parce que cette personne, ce défunt, est à côté de moi. Mais s'il est à côté de moi, ça veut dire qu'il est à côté de vous aussi. Hein, donc, pour moi, il y a vraiment pas à vous tracasser. Donc,
2: Merci.
0: voilà. Et c'est même pour le travail, ça joue aussi. Vous pouvez, comme il le dit, peu importe le temps, eh bien, vous pouvez demander que justement les choses s'améliorent dans votre travail. Vous pouvez aussi on peut mettre aussi une bougie neuvaine, hein, comme on vous demandait parfois au code 103, mais vous pouvez aussi à lui demander de vous envoyer de l'énergie positive pour qu'il y ait justement plus de clientèle et un contrat à la clé. Donc il vous aidera.
2: Merci, c'est très beau. Merci,
0: Mais
2: Nino.
0: c'est avec plaisir, hein. Toujours.
2: C'est tout ce que vous faites et puis bonne fin d'émission et à bientôt. En privé, je vais vous
0: Merci
2: appeler.
0: beaucoup.
2: Merci.
0: Vous m'appelez quand
2: Merci,
0: vous voulez,
2: Nino.
0: vous le savez. À bientôt,
2: Merci.
0: merci, tout de bon
2: Je
0: pour vous.
2: vous
0: Au
2: apprécie
0: revoir.
2: beaucoup. Bonne fin d'émission. Merci
0: Merci,
2: beaucoup.
0: merci.
2: À
0: Au
2: bientôt.
0: revoir.
2: Bientôt.
0: À
2: À
0: bientôt.
2: bientôt.
0: Eh oui, les amis, voilà. Hein, l'au-delà, ça c'est... je suis né avec ce don et j'ai des cartes, bien sûr, pour le message plus précis. Maintenant, quand vous m'appelez sur le code 103 à l'arrière, c'est vrai qu'on développe plus l'au-delà avec mes ressentis. Mais bon, en télévision, voilà, on n'a pas non plus... je ne veux pas rester une heure avec chaque personne, ce serait pas possible. Donc, les cartes sont là pour appuyer un peu le message, mais le ressenti est là. Et voilà, en général, les défunts, et ça je l'ai souvent dit, quand on était par exemple disputé du temps où cette personne vivait encore, quand cette personne passe de l'autre côté, voilà, c'est cette amertume, cette haine qu'on avait du vivant disparaît. Et en général, les personnes qui ont été méchantes avec vous, voilà, pour qu'elles puissent évoluer, en tous les cas, d'après mes ressentis, qu'elles puissent évoluer de l'autre côté, donc dans l'au-delà, elles doivent faire des choses bien et donc vous envoyer notamment des énergies positives. Et parfois vous me téléphonez en me disant, dites à tel défunt que ceci ou que cela, mais là il n'y a pas besoin de moi, ils vous entendent, ils sont autour de vous. Et voilà, maintenant si vous voulez un message bien précis, voilà, je comprends que vous passez par moi, mais si vous voulez de vous-même vous adresser à vos défunts qui sont autour de vous, vous pouvez leur parler, que ce soit tout haut, tout bas, ils vous entendent et ils sont là pour vous aider. Ça, j'ai certitude, je suis né avec ça. J'ai entendu des voix depuis toujours et... aujourd'hui, j'entends toujours ces voix. Et voilà, je vous donne le message tel que je le ressens. Donc, voilà. Le code 103, vous le connaissez, vous savez. Voilà, cette dame a parlé des bougies. Donc, si vous voulez, voilà. Demain, je serai connecté à une bonne partie de la journée. Alors, on passe sur notre shop. Voilà, si j'ai le temps de pouvoir parler de l'article dont je vous avais parlé donc la dernière fois, enfin j'avais commencé à en parler. C'est un nouvel article qui est dans notre shop. 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On en parlera donc dans un instant, ben oui, parce que c'est la coupure publicitaire. Donc je vous dis, voilà, je rappelle le numéro de téléphone avant de lancer la publicité, 0901 901 993, touche numéro 1, et vous serez directement avec moi après la publicité si vous composez ce numéro. À tout de suite.

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0: De retour les amis, toujours avec cette joie immense d'être en votre compagnie pour ce direct, une heure miroir, 21h21, donc il faut se toucher le bout du nez avec la main gauche. C'est en Italie, en Sicile exactement, qu'on fait ça, et ça porte bonheur hein, quand il y a une heure miroir, voilà, et qu'on ne fait pas attention. Là, j'ai regardé l'heure par hasard, et jamais de hasard, comme je dis, mais là, voilà, c'est que voilà, on tapote le nez comme ça, et hop, on attrape voilà, des petites superstitions, mais on dit que ça porte bonheur, quand même. Alors, donc je disais avant la publicité, si vous m'en laissez le temps, sinon vous m'interrompez avec vos appels, il n'y a aucun problème. 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Voilà, vous le voyez sur votre écran. Ce qui vous est offert, le porte-encens, est vraiment, vraiment très, très, très joli. Ça, c'est... peut pas dire, et ce sont des bâtonnets d'encens vraiment avec une grande voilà c'est de l'encens, il y en a plusieurs donc différents, notamment l'encens Palo Santo que voilà qui est mondial. Tout le monde sait que le Palo Santo ça peut protéger, donc on dit d'ailleurs le bois sacré d'Amérique du Sud, donc est utilisé depuis des siècles par les chamans pour ses puissantes propriétés purificatrices. Il chasse les énergies négatives, apaise l'esprit, favorise la méditation et attire les bonnes vibrations. Son parfum doux et boisé, et je confirme, parce que moi j'en ai chez moi, réconforte et installe un sentiment de paix intérieure. Il y a aussi un encens qui a le pouvoir de nettoyage, donc de purification, un mélange énergétique conçu pour purifier en profondeur les lieux, les objets ou soi-même. Il aide à dissiper les tensions, évacuer les énergies stagnantes ou lourdes et ramène une atmosphère claire et légère, parfait pour un nettoyage énergétique avant une méditation ou un rituel. Alors, encens contre le mal, un encens de protection puissant formulé pour repousser les influences négatives, le mauvais œil et les intentions malveillantes. Idéal pour renforcer votre bouclier énergétique et créer un environnement sécurisé, propice à la sérénité. Alors, l'œil d'Horus, lui, il est inspiré du symbole égyptien ancien de clairvoyance, de guérison et de protection divine. Cet encens stimule l'intuition, favorise la clarté mentale et agit comme une barrière énergétique contre les attaques subtiles. Son parfum mystique renforce l'alignement avec les forces spirituelles protectrices. Et donc, ce fameux porte-encens métal qui vous est offert, c'est un accessoire élégant et sécurisé pour brûler vos bâtonnets d'encens. Il ajoute une touche décorative à votre espace sacré tout en recueillant les cendres proprement. Voilà, au prix de 27 francs, et on y reviendra puisque nous avons un appel. Allô, bonsoir.
1: Oui, bonsoir Nino. Comment
0: Comment
1: allez-vous?
0: allez-vous?
1: Oui,
0: Mais moi, comme
1: c'est
0: je
1: pas
0: le
1: la
0: dis,
1: grande chose.
0: hein, c'est un peu les allergies qui m'ont, disons, avec les antihistaminiques que je dois prendre,
1: Ah, ben
0: ça me
1: ça.
0: fatigue un peu. Alors, j'ai le...
1: Oui.
0: Voilà, j'ai l'atmosphère un peu lourde. Mais voilà, depuis que je
1: Ah, mais
0: suis
1: ça
0: né,
1: va
0: c'est
1: pas
0: comme
1: assez.
0: ça. Ça va passer, c'est ce que je me dis. En plus, ils annoncent un temps... beaucoup moins chaud pour les jours à venir.
1: Pour
0: Donc,
1: la fin de la semaine,
0: ouais, donc voilà. Moi, il y en a qui se réjouissent du grand soleil et des 40 degrés. Moi, je me réjouis des 15 degrés avec, à la limite, de la pluie parce que ça tasse le pollen et au moins, je peux respirer
1: oh,
0: tranquillement.
1: voilà. Moi, je me réjouis de la
0: Voilà.
1: neige.
0: Ah, mais voilà, nous, malheureusement, ici, enfin, dans la partie de la France où je suis, il n'y a pas beaucoup de neige, mais voilà.
1: Ah.
0: Moi, j'adore les grands froids parce que justement, quand ils gèlent, ben, ça gèle tous les microbes qui me
1: Tous les
0: dérangent
1: microbes, exactement.
0: Donc, voilà, des gens préfèrent l'été, je comprends, mais des gens préfèrent l'hiver, et je comprends aussi parce que moi, je préfère l'hiver. Voilà.
1: Voilà.
0: Alors, je vous écoute pour votre question.
1: Alors, écoutez, ça va être... Je ne sais pas si j'ose, mais c'est une question un peu spéciale. Je ne veux pas vous parler de ma santé, parce que de toute façon, je ne suis pas en bonne santé. Mais j'aimerais vous poser une question, si vraiment Dieu existe. Pardon ?
0: Je dis Dieu, si Dieu existe, mais je vais dire, oui. moi, je ne peux pas vraiment parler de religion, parce que...
1: Ou bien une énergie de l'au-delà.
0: On va plus parler d'une énergie de l'au-delà, bien sûr, qu'il y en a. Parce que moi, je dirais qu'il y a un Dieu universel, pour toutes les religions.
1: Oui.
0: Maintenant qu'on soit, je ne vais pas citer des religions, mais qu'on soit de n'importe quelle religion, on croit à quelque chose, même si c'est Bouddha, ça signifie Dieu finalement. Donc, quelque part, pour moi, oui,
1: il y a un Dieu
0: universel, voilà, chacun l'appelle comme il veut,
1: voilà.
0: On peut appeler ça une énergie plus forte que les autres. Mais bien sûr, il y a... Sinon, je n'entendrai pas les défunts tout autour de moi. Ce serait pas normal.
1: Oui.
0: Donc, de toute façon.
1: Et alors, je voulais vous demander...
0: Pour moi, c'est oui. Dites-moi.
1: On dit que Dieu est amour.
0: C'est vrai.
1: Alors, Pourquoi, ça n'a rien à voir avec moi, pourquoi il laisse mourir de faim tous ses enfants alors qu'ils n'ont rien fait?
0: Je suis d'accord avec vous, mais là alors on refait le monde et ça n'est pas dans mes compétences, malheureusement. Je n'ai pas la réponse à la question. Pourquoi il y a des...
1: Oui, c'est ce que je vous avais dit.

0: sur la misère qu'il peut y avoir dans le monde, pourquoi il y a des gens pauvres, pourquoi il y a des gens riches, pourquoi c'est pourquoi, mais voilà, moi, comme je le dis souvent, je ne suis pas Dieu, que ce soit n'importe quel Dieu, n'importe quelle chose à laquelle vous pouvez croire, je ne suis personne pour faire le monde. Donc voilà. Est-ce que nous aurions perdu, madame? Allô, allô? Eh bien, voilà, nous avons perdu la téléspectatrice. Mais de toute façon, si on doit commencer un débat sur les religions, je dis non, parce que chacun est libre de croire à ce qu'il a envie. Je ne suis pas le représentant de Dieu, pas du tout. Voilà, j'ai des connexions avec l'au-delà, mais je ne suis personne pour pouvoir dire pourquoi, comme je l'ai dit, pourquoi il y a des gens qui meurent de faim, pourquoi il y a des gens qui ont de l'argent à outrance, pourquoi, voilà, c'est des pourquoi, et comme on dit chez nous, avec des si et des pourquoi, on met Paris en bouteille, donc voilà, ça n'a pas trop de sens, j'ai pas la réponse. Et je pense peut-être en allant dans des associations religieuses, peut-être qu'eux auront une réponse à vous donner si vous me voyez toujours à la télévision, chère madame. Voilà. La ligne est libre. Donc 0901 901 993, touche numéro 1. Donc là, vous arrivez directement avec moi. Et sinon, la touche numéro 2, c'est pour nos amis en bas de votre écran. La touche numéro 3, donc si vous ne savez pas qui choisir pour avoir votre petit ange gardien, appuyez sur le 3 et donc vous aurez quelqu'un qui vous guidera, j'en suis certain. Voilà. Donc je parlais des bâtonnets dansants et j'étais arrivé presque à la fin. Donc je disais que c'est un ensemble qui est une véritable trousse d'harmonisation spirituelle. Et voilà, j'ai rien. Voilà. Nous avons quelqu'un. Allô, bonsoir.
1: Oui, bonsoir Nino, comment allez-vous?
0: Ça va, comme je dis, hein, c'est les
1: Voilà.
0: allergies, c'est pas la bonne période
1: Voilà.
0: pour moi, mais
1: Le
0: voilà,
1: soir il fait froid,
0: un peu.
1: la journée il fait trop chaud.
0: Mais voilà, c'est ça. Alors,
1: C'est
0: heureusement
1: ça.
0: qu'il y a un climatiseur qui a la climatisation
1: Ce qu'il
0: dans le
1: faut,
0: studio
1: hein,
0: qui me. Sinon,
1: heureusement, heureusement.
0: il fait trop chaud. Moi, je déteste la chaleur et en plus, je suis allergique. Donc, voilà.
1: Alors,
0: C'est
1: on est
0: dit.
1: deux. On est deux.
0: Mais écoutez, il y a de plus en plus de gens allergiques parce qu'il y a de plus en plus de pollution. Et donc,
1: De pollution, c'est ça le problème.
0: voilà, moi-même, un cachet ne me suffit plus de mon antihistaminique. Le docteur m'a dit d'en prendre
1: Oui.
0: deux. Donc, c'est une énergie lourde parce que c'est un
1: Oui.
0: médicament qui fatigue un peu. Et donc, on a toujours l'impression de somnoler. C'est pas évident. Mais je suis plus
1: Pareil
0: fort
1: pour
0: que le
1: la personne en
0: médicament et
1: voiture,
0: je sais
1: surtout.
0: faire mes voyances quand même, hein. Il n'y a pas de souci. Voilà, je vous
1: D'accord.
0: écoute.
1: Alors écoutez, le nom que je vous ai donné, si vous voulez, c'est un monsieur que je remplace. Il est
0: Oui.
1: responsable d'une institution, si vous voulez, d'un secteur. Et puis moi, je le remplace quand lui est en vacances ou quand lui est malade. Il
0: Oui.
1: dirige une petite équipe de quelques personnes. Et puis, moi, j'ai dû aller remplacer une personne qui était malade. J'ai dû aller la remplacer. Et j'ai travaillé avec lui parce que normalement, je ne devrais pas travailler avec lui parce que je le remplace lui quand il est absent, vous voyez. Mais là, une personne... Non, ouais, il avait pris des vacances. Cette personne, il n'était pas malade. Il avait pris des vacances. Puis il m'a demandé si je pouvais aller le remplacer cette personne. J'ai dit OK. On a travaillé quelques jours ensemble. Et puis, si vous voulez... J'arrive pas à le cerner. Il me semble qu'il y a quelque chose qui cloche en lui vis-à-vis de moi. Je ne sais pas comment expliquer. Je l'ai vu il n'y a pas longtemps. Puis il me semble qu'il veut me mettre des...

0: bâton dans les roues. Je ne sais pas si je sens juste. Qu'est-ce que vous pouvez me dire vis-à-vis de moi professionnellement? C'est surtout professionnellement, hein. Ça n'a rien à voir avec le reste, mais au niveau professionnel, qu'est-ce qu'il pense de moi? Et puis moi, il me semble que je ressens qu'il met des bâtons dans les roues. C'est ce que je,
1: donc,
0: je
1: lui,
0: ressens.
1: Ce serait votre chef?
0: Alors non, si vous voulez, lui, il est chef de son équipe et moi, je le remplace quand lui est en vacances ou quand il est malade. C'est moi qui prends sa place. Et il n'y a pas longtemps, il y a une personne qui a voulu prendre des vacances. Il m'a demandé si je pouvais remplacer la personne qui allait en vacances. J'ai dit OK. Et puis, j'ai remplacé cette personne. On a travaillé un petit peu ensemble. Et puis, dans l'ensemble, ça s'est bien passé, en tout cas pour moi. Mais comme il fonctionne, comme plus ça va de l'avant, puis plus il me semble qu'il y a quelque chose qui cloche avec lui. Est-ce qu'il est jaloux? Est-ce que je ne sais pas. Il y a quelque chose... Il me semble qu'il a voulu me jouer un sale tour, il n'y a pas si longtemps que ça.
1: Ouais.
0: Puis je me dis, mais est-ce qu'il a fait exprès ou bien est-ce que vraiment c'était vraiment le hasard? Vous voyez, j'arrive pas à le cerner, alors je voulais savoir qu'est-ce qu'il pense de moi. Au niveau professionnel, bien sûr. Hein? Parce
1: oui,
0: qu'il a
1: oui,
0: quelqu'un,
1: oui.
0: Il ne m'intéresse pas du tout. Hein?
1: Oui,
0: mais
1: non,
0: j'arrive
1: non,
0: pas à
1: j'avais compris.
0: J'arrive pas à le cerner. Je le voyais différemment. Vous voyez, quand je l'ai connu, ça fera bientôt une année qu'on se connaît, pas tout à fait, mais bientôt. Mais je le voyais différemment. Je suis presque un peu déçue de lui. Je sais pas comment expliquer ça. Il me déçoit un peu. Je ne sais pas. J'arrive pas à vous dire plus.
1: Ouais. En tout cas, dans ce que je vois,
0: Oui.
1: c'est quelqu'un qui a beaucoup quand même de soucis, on va dire, personnels. Donc dans sa vie amoureuse, je dirais, entre guillemets,
0: Ça,
1: ça va pas du
0: je ne sais pas.
1: tout.
0: J'ai
1: Ah
0: aucune
1: oui,
0: idée. J'ai aucune idée.
1: mais c'est pour ça que je vous le dis. Il ne va pas en
0: Oui.
1: parler au travail, parce que c'est pas une personne qui parle de sa vie privée, mais moi je vois que c'est une vie privée très très compliquée. Donc ça peut se ressentir sur le travail. Et je dirais, en fait, il s'en prend à qui il peut s'en prendre à cause de sa vie privée, en fait. Parce qu'il y a,
0: Mais
1: il y a vraiment des gros soucis. Alors, il s'en prend à vous. Ça
0: c'est-à-dire
1: donne
0: il est pas
1: cette impression. Pardon?
0: alors il est pas du tout méchant avec moi hein, mais
1: Oui.
0: il y a quelque chose qui coince. J'arrive pas, je me dis mais est-ce qu'il est jaloux de mon travail parce que je me donne de la peine parce que j'ai d'autres idées que lui.
1: Et, d'avoir toujours quelqu'un qui fait la tête, quelqu'un qui parfois parle un peu fort, un peu mal. Donc sa compagne actuelle ne doit pas être très contente de la situation avec le divorce qui n'est pas terminé. Donc
0: Mais ça n'a rien à voir avec le professionnel, alors.
1: pour moi, non. Pour moi, c'est vraiment ça. Oui,
0: Des problèmes
1: on dit
0: privés, quoi.
1: que voilà, c'est dans sa vie, c'est vraiment des choses privées de sa vie qui ne vont pas. Je vois qu'il a des choix à faire, et puis il se dit, il a des doutes, et puis s'il fait ce choix-là, il se pose plein de questions. Donc voilà, on me dit qu'il y a quand même avec le temps, il retrouve la paix, mais ça ne tombe pas tout de suite vraiment dans le jeu. Donc, moi, je dirais que octobre, j'ai un chiffre 10, je dirais octobre, voire même novembre, pour que vraiment il s'apaise et que quelque part. Vous allez voir une différence sur lui, bien qu'il ne parlera de
0: C'est-à-dire
1: rien, hein, mais
0: au
1: voilà,
0: travail,
1: vous n'aurez pas de problème à cause de lui.
0: hein? Parce qu'au travail, il est assez calme, hein? Il n'est pas stressé, il n'est pas nerveux. C'est juste que certaines choses, je me dis, mais c'est quand même bizarre. Je me dis, mais qu'est-ce qu'il a, vous voyez? Mais il est calme, hein? Il n'est pas stressé, il n'est pas nerveux, pas du tout, hein? Il crie
1: Il ne
0: pas,
1: montre
0: il n'est pas
1: pas.
0: du tout comme ça, hein?
1: Mais il ne montre pas.
0: Oui, il
1: Parce que
0: montre rien du tout alors, ça c'est
1: voilà,
0: sûr.
1: pour moi,
0: Peut-être qu'il bouillonne à l'intérieur, mais en tout cas, il ne le montre pas.
1: c'est quelqu'un comme beaucoup de personnes qui n'extériorisent pas.

0: Ou alors il extériorise chez lui et qu'il a des problèmes dans son nouveau couple avec sa compagne, ça c'est possible. Mais au travail, il bouillonne, comme vous dites, à l'intérieur, mais il va pas lâcher le morceau. Et ça, je pourrais le comprendre parce que quand on a des problèmes personnels, on n'a pas à en parler au travail. Donc, quand vous ne comprenez pas son comportement, moi, je vois vraiment avec les cartes, mais même avec mon propre ressenti, que ça ne va pas. Ça ne va pas chez lui. Je ne vais pas dire ça ne va pas dans sa tête, parce qu'après on va dire il est fou, mais non, il n'est pas fou du tout.
1: Non,
0: Ça,
1: non, pas du tout. Non,
0: ça ne joue
1: pas
0: pas
1: du
0: chez
1: tout.
0: lui, ça ne joue pas dans sa vie privée, on va dire, voilà. Il faut régler des choses et c'est des choses quand même importantes. Il y a des sommes d'argent importantes. C'est pas des c'est pour ça que je vous dis, certainement le divorce n'est pas réglé parce qu'il y avait des bâtiments, il y avait des biens, il y avait des choses qui valent beaucoup d'argent. Évidemment, la femme veut tout, peut-être lui veut plus aussi. Donc ça fait dispute sur dispute avec les avocats. Et, donc ça n'en finit pas. Et pour moi, c'est ça qui se répercute, même s'il montre ce calme, c'est en général, on dit toujours, il faut se méfier de l'eau qui dort. Donc quelqu'un de calme comme ça pourrait exploser. Je pense qu'il a quand même un autocontrôle, qu'il ne va pas exploser au travail, mais voilà. Quand il y a quelque chose qui l'embête, vu tout ce qui l'embête déjà en privé, si ça l'embête au travail, voilà, il a un comportement un peu spécial, on va dire.
1: D'accord, alors ça joue. Parce que je me suis dit, est-ce que je le dérange? Est-ce qu'il y a de la jalousie tout d'un coup? Parce
0: Pour
1: que
0: moi,
1: j'amène des choses que lui
0: c'est pas
1: connaissait pas.
0: vous. Non, mais si vous
1: D'accord.
0: regardez bien, il ne doit pas être très tendre ou alors vraiment voilà, il montre une attitude bizarre même avec d'autres, ce n'est pas qu'avec vous. Donc
1: D'accord.
0: pour moi, il n'a
1: Et puis,
0: absolument rien contre vous et vous verrez que quand on arrivera vers la fin de l'année, comme je vous l'ai dit, que là, il y aura quand même des choses qui se seront réglées entre-temps, il aura déjà un comportement différent. Vous verrez.
1: Parce qu'il s'est permis de faire quelque chose avec moi, mais pas sur moi, hein. Avec mes vacances, il s'est permis de faire quelque chose. Puis moi, quand on en a parlé, j'ai dit, mais t'as pas le droit, pourquoi tu m'as pas demandé? J'ai dit, t'as pas le droit de me mettre mes vacances comme ça. J'ai dit, on demande aux gens. J'ai dit, moi, je veux pas prendre mes vacances n'importe quand. J'ai dit, pourquoi tu m'as pas demandé? Puis il a rien dit, vous voyez. Puis je me suis dit, mais à quoi il joue? C'est pour ça que je me suis dit, mais il est bizarre. C'est pour ça que je me suis dit, mais qu'est-ce qu'il a? Alors écoutez, c'est pas grave, j'ai compris. Maintenant, j'aurais juste une autre question. Est-ce que c'est possible ou c'est trop
0: Oui,
1: tard?
0: dites-moi.
1: Oui? Pour le professionnel, qu'est-ce que vous pouvez me dire? Mon évolution professionnelle. Ah, si vous voulez, j'ai trois jobs. Je jongle avec trois jobs, mais je
0: Vous
1: ne peux
0: semblez
1: pas
0: bien, vous
1: assurer
0: n'avez...
1: 100%. Non, mais j'arrive pas à assurer
0: C'est...
1: 100%. Puis c'est trois jobs où je fais que des remplacements.
0: Oui. Donc, c'est
1: Est-ce
0: des
1: qu'il y aura
0: places
1: quelque chose?
0: incertaines, c'est ça?
1: Alors,
0: Vous
1: non.
0: voudriez...
1: Cette place où je suis maintenant, elle est fixe. J'ai un pourcentage annualisé. Voyez, et puis il m'appelle, c'est sur demande, quand quelqu'un est malade, quand voilà, le chef est en vacances ou malade, je dois le remplacer. Ça fait un petit pourcentage annualisé. Que je travaille ou que je ne travaille pas, je suis tous les mois payée, on me verse un petit salaire, mais à la fin de l'année, je suis obligée d'avoir mes heures, c'est logique, hein? Il y a des mois où je travaillerai plus que d'autres. Puis il y a des mois où je peux ne pas du tout travailler, mais il faut que je compense à la fin de l'année que je puisse faire quand même les heures que je dois faire. Voilà, j'ai un certain nombre d'heures à faire annuelles, puis à la fin de l'année, il faut que mes heures soient à zéro. Mais moi, j'aurais. Voilà, puis c'est hyper fatigant, très, très stressant, très fatigant. Mais j'ai envie d'un jour arrêter ce travail parce que je l'ai fait pendant plus de 30 ans. Après, j'en suis tombée malade. Après, j'ai pris une autre orientation. Et maintenant, par sécurité, je suis retournée dans le même travail que j'avais au départ. Mais c'est trop fatigant pour moi. C'est trop stressant. Parce qu'il y a beaucoup, pour une personne, il y a beaucoup, beaucoup de travail. Alors, je me suis dit, si j'arriverais à trouver un autre poste fixe,

0: j'arrêterai celui-ci, quoi. Pour le moment,
1: voilà,
0: je ne peux
1: ne plus
0: pas.
1: avoir trois emplois différents, un seul.
0: Voilà, trois
1: vous
0: emplois
1: voudriez.
0: Différents, voilà. En avoir éventuellement maximum deux, mais pas trois. Trois, voilà. Puis c'est même pas du 100%, puis c'est pas du c'est pas du fixe. J'en ai trois, mais dans un job, oui. Des fois, il n'y a rien du tout pendant deux, trois mois.
1: Quelque chose que voilà, vous trouvez un nouveau contrat et un contrat qui quand même permet d'avoir quand même pas mal d'heures, donc ça pourrait faire ce travail-là avec un petit peu encore un autre, mais celui-ci aurait quand même pas mal d'heures. Donc je ne sais pas combien de pourcentage vous voulez, mais pour moi, vous arrivez à, avec ces deux emplois, à compenser donc et donc
0: à
1: être
0: pouvoir
1: moins fatigué
0: après.
1: Aussi. Oui.
0: Ben oui, parce que justement, c'est fatigant, quoi. Rien que de travailler un jour où je suis là, je travaille un jour, il me faut moi deux, trois jours pour me reposer, pour me remettre, parce que c'est tellement épuisant. J'ai dit, oh, mais moi, je peux pas continuer comme ça. C'est pas... Ce que je fais, j'adore, j'aime. Diriger tout ça, j'adore, je suis passionnée, mais c'est trop, j'ai plus la santé pour ça, quoi, j'ai plus, puis j'arrive quand même, j'avance en âge, et puis j'ai plus la santé, et c'est plus comme il y a quelques années à l'arrière, quoi, c'est pas possible. Et puis ce fameux contrat, vous me dites, est-ce que ça serait dans l'enseignement, par hasard?
1: Alors, je vais regarder l'enseignement.
0: Oui, l'enseignement, parce que je suis déjà dans l'enseignement.
1: Donc, vous remplacez des profs, hein, c'est ça?
0: Oui, c'est ça, oui. Dans un domaine particulier. Surtout, c'est un domaine particulier, c'est pas toutes les branches. Mais je suis déjà depuis quelques années remplaçante. Et justement, j'aurais bien voulu trouver un job là-dedans, mais fixe. Et puis que je puisse faire ça tout le temps, quoi. Ça me plairait, parce que je suis vraiment passionnée par l'enseignement, c'est
1: mais
0: vraiment
1: écoutez,
0: une passion.
1: Il y a un nouveau, l'alpha, c'est un nouveau départ avec la paix. Donc, et je vous ai parlé du mois de septembre. Donc, quand c'est l'école, on parle du mois de septembre. Je n'étais pas au courant voilà, je n'avais pas vraiment regardé quel travail
0: alors,
1: ça
0: Suisse,
1: pouvait être.
0: Oui, en Suisse,
1: dites-moi.
0: L'école commence au mois d'août. Je dis, en Suisse,
1: et
0: l'école commence au mois
1: d'août. Je ne suis pas au jour près, comme je vous dis. Donc, moi, j'ai eu ce chiffre 9. Mais comme je dis, le temps en voyance, il peut y avoir 15 jours de décalage.
0: Mais, mais ça pourrait jouer,
1: voilà.
0: oui, ça peut jouer. Alors.
1: Oui, moi, je ressens que sur le mois de septembre, il y a un nouveau contrat. Maintenant, qui peut être discuté au mois de juin, par exemple, déjà, voilà, on cherche un prof pour peut-être même un poste fixe, mais
0: parce que
1: pas
0: si vous voulez,
1: énormément d'heures.
0: On m'a déjà proposé un poste fixe, mais c'était deux classes sur deux jours, mais j'ai dit c'est pas possible, moi c'est pas possible quoi. On m'a déjà proposé justement deux classes pour deux jours, mais moi deux classes je peux pas vivre.
1: Oui, je comprends. Mais là, je suis obligé, mais vraiment de ces à contre-cœur, de devoir clôturer la consultation, puisque on est à une minute de la fin de l'émission. Voilà, encore une fois, superbe émission. J'ai pas vu le temps passer. Je m'excuse pour la dame, ça a été un peu brutal de finir comme ça. Mais en tous les cas, voilà, je disais qu'au mois de septembre, il y a quelque chose de nouveau. Vous pouvez, je parle à cette dame, mais je m'adresse aussi à vous, chers amis. Donc, demain, je serai connecté sur le code 103 parmi mes collègues qui sont en bas de votre écran. Et donc, il faudra faire la touche numéro 2 pour m'avoir et le code 103. Cette émission, donc, qui était en direct aujourd'hui, sera rediffusée demain sur TVN3 de 12h à 14h. Je serai bien sûr présent et je serai présent donc de 8h30, 9h le matin jusque bonne partie de la journée, très certainement. Donc,

vous m'appelez demain si vous le souhaitez. Et sinon, on se retrouve vendredi en direct, toujours avec le plus grand plaisir. Merci pour votre fidélité. Plein de gros bisous et passez une douce nuit et tout de bon pour vous. À très vite. Mouah.

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1: Bélier, n'abusez pas de vos forces et de vos limites. Si vous réglez un problème de santé sans tarder, vous trouverez le bon traitement rapidement pour l'entrailler.
2: Taureau, vous prêtez attention à vos finances. On vous propose des solutions et des astuces pour réduire vos dettes.
3: Gémeaux, une affaire de legs ou de succession demandera du temps pour se régler.
4: Saturne en Verseau, carré à Uranus en Taureau, exigeant de reconsidérer une situation en votre faveur.
5: Cancer. Le Soleil, la Lune et Mercure en Lion ont bel aspect à Jupiter.

0: apporte des bénédictions et des joies en provenance d'amitié ou une implication dans des groupes fidèles à vos idéaux. Lion. Célibataire, il n'est pas libre. Qu'à cela ne tienne, vous serez être patient car c'est l'amour de votre vie. Vierge. Une relation amicale pourrait prendre un tour plus intime et vos sentiments en couple devenir bien plus tendres. Balance. La Lune et Vénus favorisent les dîners amoureux et les discussions au clair de lune, les yeux dans les yeux. Vous êtes aux anges. Scorpion. Si vous n'en faites qu'à votre tête, si vous prenez des décisions sans concertation, cela risque de vous attirer les foudres de votre conjoint. Sagittaire. Si vous travaillez au lieu d'être en vacances, vous n'avez guère le cœur à votre tâche. Vous aimeriez tant faire l'école buissonnière. Capricorne. Déconnecté, prenez du repos, vous en avez grandement besoin. Ces derniers jours, vous n'étiez pas à prendre avec des pincettes. Verseau. Si vous êtes dans le domaine de la création ou l'artistique, vous serez béni par l'inspiration. Vénus en cancer et Neptune en poisson vous conduisent au succès. Poisson. Votre imagination vous pousse à rêver à d'autres horizons. Cultivez l'art du positif ici et maintenant.
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